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Nous allons, jeunes gens, jeunes filles, vers le moment le plus faible du répertoire. L'artiste se doit d'une certaine lucidité par rapport à lui-même, et il a des hauts et des bas, et là, on arrive vraiment vers le fond de l'étang, où s'étale Sarclorée. Mais le fond de l'étang a deux qualités. D'abord, il y a de la vase qui vous passe entre les doigts de pied. C'est délicieux, la vase entre les doigts de pied. Et d'autre part, on peut pousser depuis le fond pour remonter. Alors on espère que la chanson d'après sera un peu moins mauvaise. Mais là, pour le moment, on va vous faire une chanson vraiment vaseuse, chanson lamentable de cuisine qui s'appelle « Remedio ».

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1: Enfin, si.
0: Oui, dites-moi.
1: En fait, je voulais savoir si...

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0: Bon, puisqu'on parle d'invasion, en 2014, au municipal, toutes les villes de France sont envahies par la droite.
1: 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Non. 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

Je vais maintenant vous interpréter une chanson à caractère didactique qui s'appelle « Le prosélytisme ». Comme c'est un nom compliqué, je lui ai donné un sous-titre, et le sous-titre de la chanson, c'est « Le meu de la faim ».

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0: Bonjour, bonjour, c'est Folcalier, c'est tous les dimanches de 12h à 14h, sur Radio Libertaire bien sûr et nulle part ailleurs. Aujourd'hui c'est la dernière émission de la saison, non pas la dernière, hein. Hervé a décidé de prendre une disponibilité en espérant qu'un jour il ait peut-être envie de revenir, mais pour l'instant un petit mot pour Hervé qui d'ailleurs va projeter son film le 1er juillet, donc le 1er juillet c'est mercredi il me semble, donc au Centre culturel irlandais. C'est gratuit, c'est vers, je sais plus, vers 17h, 17h30, enfin bon voilà. C'est un film qu'il a réalisé avec un copain, et donc ce film fait le bonheur des musiciens français qui sont passionnés, qui sont complètement dingues, de musique irlandaise. Voilà, donc ça s'appelle Musique irlandaise, l'insidième continent, et moi j'aurai l'occasion de le voir dimanche prochain, puisqu'on ne sera pas là. Je serai du côté de Guérande, en Presqu'île guérandaise. Il y a un festival qui se déroule dans un village qui s'appelle Mesquer, et Hervé projettera pour la deuxième fois ce film dans ce festival, et on aura l'occasion, je pense, dans le courant de la saison 2026-2027, de voir ce film, normalement, peut-être un soir à Publico, au siège social de Radio Libertaire, entre autres. Et puis, puisqu'on est en train de parler de la rentrée, peut-être que Martin reprendra l'émission, redémarrera les émissions le 30 août, ou sinon, à partir du mois de septembre, le premier dimanche du mois, ça sera une émission enregistrée, à moins que Martin et France 1000, les deux autres copains, décident de présenter l'émission en direct. Donc, ça sera le premier. Pour remplacer Hervé, on ne remplace pas Hervé comme ça, mais ce sera une émission enregistrée de toute façon. Les autres informations, c'est que vous savez, il y a un chroniqueur qui vient régulièrement dans Folcalier, il s'appelle Régis Méran. Il a écrit un superbe bouquin, ultra documenté, vraiment un érudit total, sur la folk américaine, bien avant Woody Guthrie et Pete Seeger, et Régis fera sans doute une conférence, démonstration, écoute de musique, aussi un soir à Publico. Et il y aura aussi un musicien complètement virtuose, passionné de musique médiévale, qui a longtemps fait partie des fameux groupes qui s'appellent les Ménétriers. Il s'appelle Henri Agnel, on l'a consacré les 2 heures de l'émission le 10 mai. Et Henri a tout à fait accepté de faire en même temps une conférence, un cours musical et un concert, une conférence. Voilà. Donc tout ça, c'est dans les projets pour Publico à la rentrée. Mais aujourd'hui, c'est la 2033e, voilà, et donc Alain est à la technique, voilà, après ma petite présentation. Salut Alain.
1: Voilà, bonjour.
0: Voilà.
1: Bonjour tout le monde.
0: Et puis, en face de moi, eh bien, il y a un VIP. Very important présentateur.
2: Présentateur.
0: Voilà, salut Laurent.
2: Salut Serge.
0: Eh oui, parce que aujourd'hui, t'es un invité.
2: Tranquille, voilà. Tranquille, dans mes charentaises, 3 épaisseurs.
0: Voilà, d'accord. Et Laurent, tu fais toujours un tout petit peu partie de l'équipe quand même, même si tu n'es plus venu. Il y a eu, parce que tu présentes d'autres émissions sur Libertaire. Oui. Donc, on ne peut pas non plus se démultiplier à outrance. Surtout qu'on va consacrer une bonne partie de la première heure à un superbe projet qui t'a pris beaucoup de temps et qui te... Voilà. Mais avant tout, avant de discuter de ce projet qui est fabuleux, on va dire ça comme ça, n'est-ce pas ? On va écouter, malheureusement, on va consacrer ce petit premier morceau à un musicien breton qui s'appelait, parce que là encore, il y a encore plein de monde, plein de musiciens qui disparaissent, et il s'appelait, son nom vous dira sans doute rien, mais il a été quand même le responsable de cet ensemble musical choral, la chorale du bout du monde pendant très très longtemps. Mais avant de prendre la direction de cet ensemble choral du bout du monde, eh bien il faisait un duo avec une fille qui s'appelait Guénégan, donc Debord et Guénégan. C'est un inédit, on aura d'autres inédits tout à l'heure. On va écouter un morceau qu'ils ont interprété à Lorient en 1984. À Lorient, c'était le fameux Cornarbol, donc le chant du peuple, des concours, etc. Je raccourcis quand même. Et donc, ils avaient, il me semble-t-il, rapporté le prix de groupe musical à l'époque. Donc, on va écouter cette prestation. Et dans la deuxième heure, lorsque nous aurons fini la présentation du projet avec Laurent, eh bien, on consacrera une grosse partie à un musicien français qui est disparu en début d'année et qui, malheureusement, s'appelait, c'est lui qui s'appelait Jean Blanchard. J'en parlerai parce que on va diffuser 5-6 morceaux, des inédits complets, entre autres. Voilà. Donc, on écoute tout de suite Debord et Guénégan. C'était à Lorient en 1984. Ça dure une petite à peu près 4 minutes. 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

0: Lorient, 1984, oui, la cornemuse écossaise était un petit peu juste, on peut dire, mais enfin, donc voilà, on écoutera tout à l'heure l'ensemble choral du bout du monde, sous la direction, justement, de Christian Desbordes, qui a repris la direction après un premier directeur, et il y aura donc quelques versions d'un poème de Pierre-Jacques Elias qui s'appelle Mène nu. Pour l'instant, on retrouve Laurent Garibian, on va dire ton nom de famille, quand même.
1: Voilà, hein, oui.
0: Voilà, entre autres, tu explique-nous quand même les deux autres émissions que tu présentes sur Libertaire.
1: Alors, il y en a une, bien sûr, c'est le deuxième jeudi de chaque mois, avec cette émission qui s'appelle Faites-nous des chansons, créée par Marlène. Et donc, Marlène nous a donné à plusieurs animateurs, nous a passé le relais, ça s'appelle Faites-nous des chansons, c'est 2 heures en direct autour de la chanson francophone. Les autres animateurs étant, bien sûr, Claude Guen et Nathalie Solence, Pascal Loquin, et votre serviteur.
0: D'accord.
1: Voilà, on a repris et il faut dire que Monique, enfin toute l'équipe, le secrétariat sont très contents qu'il y ait toujours une émission de 2 heures en permanence sur la chanson francophone. La deuxième émission, c'est chez Nicolas. Il a fallu un certain temps, mais j'ai une séquence de 40 minutes, ce qui me permet de recevoir des invités.
0: D'accord.
1: Invités, musique du monde. Même du jazz métal progressif que j'ai reçu un artiste l'autre jour. C'était une première depuis 10 ans, puisque ça fait 10 ans. Et donc, ça s'appelle Dessous de scène. Et j'ai donc 2 séquences par mois. Et à la rentrée, une seule. Je vais alléger un peu, mais ça fait 3 émissions voilà. En 8 jours.
0: Voilà. Et peut-être cet été.
1: Oui, bah oui.
0: Pour boucher les trous, mais pas vulgairement. Hein.
1: Non, mais...
0: Comme nous arrêtons aujourd'hui et qu'on reprend fin août, si tu as envie, le secrétariat, Monique et Nicolas sont prévenus. Si tu as envie de faire des émissions cet été, la porte sera ouverte.
1: C'est très sympa. Et
0: j'ai répondu.
1: J'ai répondu présent dans un mail hier, je crois, à toi ou à Ariel. Effectivement, on peut faire deux émissions par mois, août ou 2 en juillet, déjà ça assure
0: comme tu pourras,
1: une
0: voilà,
1: permanence,
0: entendu.
1: Absolument.
0: Bon, voilà, on va parler de ton projet, alors
1: oui.
0: Ça s'appelle La Rose de Chénini. Alors explique-nous la genèse de cette Rose de Chénini, parce que poème entre deux rives déjà, qu'est-ce que ça veut dire?
1: Alors c'est donc la rive de l'Occident et la rive de l'Afrique. Bien sûr, parce que c'est la Méditerranée qui sépare, c'est vraiment 2 continents, et entre ces 2 continents, eh bien, il y a des voyages. Et la genèse, eh bien, c'est une amie qui est journaliste, qui est membre du syndicat français des journalistes, mais qui est aussi poétesse. Une poétesse dont je connaissais les écrits, et un jour elle m'appelle, c'était en juin 2011, on était justement dans le printemps arabe, et elle est invitée avec ses collègues pour faire un voyage de presse. Elle est invitée par les autorités, ses collègues journalistes...
0: En Tunisie, tu dis.
1: En Tunisie, hein. Voyage officiel. Et puis, bon, ils assistent aux conférences de presse, c'est très sérieux, il y a des grands changements dans cette partie du monde. Et puis pour les remercier, tous ces journalistes occidentaux, on les envoie gentiment visiter un lieu qui est l'un des plus prestigieux de la planète, c'est Chénini, c'est-à-dire un lieu où notamment ont été tournées des scènes de Star Wars. Hein, parce que c'est vraiment au seuil du désert, comme je l'ai écrit, et ils sont fascinés, vraiment... par une civilisation berbère, avec un artisanat traditionnel, millénaire, avec des habitations troglodytiques qui sont restées en état, qui ne sont pas habitées, mais qui sont restées en état, et qui sont le témoignage d'une civilisation bien avant Rome, bien avant la conquête arabe, bien avant la conquête ottomane, et c'est une civilisation qui perdure. Alors, dès qu'ils ont visité le lieu, tout le monde se retrouve au bazar. Au bazar, il y a tous les souvenirs.
0: Oui, bien sûr.
1: Alors, tout le monde se précipite. Et Isaline me raconte, ses collègues, comme je l'ai écrit, je l'ai traduit, sont pris de ce que j'ai appelé une fièvre consumériste. Mais alors, un truc... Et j'ai même écrit frénétique, je crois, dans mes notes, parce qu'elle voit, ça. Et elle... Isaline, c'est pas sa mentalité, c'est pas son truc d'aller dévaliser la moitié du bazar.
0: Ça peut être aussi des attrapes touristes, hein, on peut dire ça comme ça. Hein.
1: On peut dire ça. Ouais. Mais là, dans ce cas-là, pas vraiment, parce que... Alors, c'est vrai qu'il y a cette différence des taux de change, c'est vrai que notre monnaie, nous, occidentaux nous permet d'aller acheter beaucoup de choses dans ces pays-là. Et donc, Isaline, elle voit ce décalage, justement, entre la mentalité de ce que j'appelle un pays nanti, c'est-à-dire un pays qui a un certain niveau de vie, et puis des gens du cru qui ne vivent que de cet artisanat traditionnel. Et puis, elle me dit, il y a un jeune vendeur. Le jeune vendeur, il a vu le manège. Il a vu cette femme, qui ne va pas se précipiter pour la consommation, et pour montrer son pouvoir d'achat. Et donc, Isaline lui donne un petit billet, parce qu'elle a acheté de petites choses, quoi, une petite paire de babouches, tout symbolique. Et il entre pour lui rendre la monnaie, mais il ne revient pas tout seul. Il revient avec son grand frère. Alors, Isaline me raconte qu'elle est étonnée. Mais le jeune vendeur a dû parler à ce grand frère de cette touriste, parce que pour eux, c'est des touristes.
0: Oui,
1: ils ne savent pas qu'ils sont journalistes. Ils ont fait un voyage de presse officiel. Il a dû lui en parler. Et le grand frère, il a un contact avec cette femme qu'il ne
0: connaît
1: pas.
0: Contact visuel, quoi, évidemment.
1: Contact visuel. Mmh. Il ne connaît pas la langue. Et discrètement, pendant que tous les autres journalistes sont en train de dévaliser la moitié, discrètement, au cœur de la main, il lui glisse une rose des sables. Et pour elle, elle a compris le message. Elle a été très émue, parce que elle s'est sentie choisie, mais aussi comprise. Et Isaline a compris ce geste. C'est donc là un poème que j'ai fait le lendemain.
0: Parce qu'elle t'en a parlé, t'étais...
1: Elle m'en a parlé au téléphone pendant une demi-heure. Et pendant qu'elle me parlait de ça...
0: Ça t'a touché directement?
1: Ah ben, ça m'a tellement touché que le lendemain, j'étais dans le métro, j'avais de quoi écrire sur moi, et j'ai commencé les deux premiers vers. Tout de suite, ça m'est venu. Et après, j'ai développé et j'ai écrit mon tout premier poème en 2011.
0: D'accord, mais tu l'as retravaillé ou...
1: Je l'ai retravaillé.
0: Parce que ça, oui, un premier jet, toujours, c'est
1: un premier jet. Voilà, par exemple, un exemple très, très clair. J'avais écrit « Au cœur de la main est venue la rose ». Bon, je me suis dit non, non. Il faut faire mieux. Au cœur de la paume a surgi la rose. Parce que c'était un surgissement, discret, mais un surgissement. Isaline ne s'attendait pas à ce geste, elle a surgi. Donc j'ai retravaillé. Et puis en 2014, trois ans après, je montre mon poème à une amie plasticienne qui vient chez moi. Elle me raye. Un vers, deux vers, trois vers, quatre vers, cinq vers, six vers, sept, huit, neuf. Bon, très bien. J'obtempère. Je dis oui, effectivement. Et puis j'ai un regret. Il y a un seul vers. Un seul. Je me suis dit, ça, je ne peux pas le...
0: Je peux pas l'enlever.
1: Ah non. Ça s'appelle Lumière impalpable. Et donc, je l'ai récupéré. C'est pour ça que ce poème-là, ça fait partie des raisons pour lesquelles il y a cinq versions originales. Cinq. Voilà. Et donc, 2014, ça y est. Trois ans après, ma compositrice que je rencontre, que je connais depuis 20 ans, Catherine Bedès, elle est touchée par mes mots et elle me compose une mélodie. Et quelques mois après, Angelo Zurzolo, qui est le compositeur pianiste d'Yvan Dautin, que nous aimons beaucoup ici sur cette radio, me fait un arrangement piano. Et là, j'entends comment une mélodie et un instrument traduisent
0: une émotion
1: et l'essence de mes mots. Et là, je suis...
0: C'est pas que le poème, c'est pas que l'écrit, ça rajoute quelque chose, quoi, pour toi.
1: Oui, ça rajoute quelque chose. Ça, c'est comme un complément. Et je ne m'attendais pas à être aussi bien compris, à ce que mes mots soient, on peut dire, amplifiés.
0: Mis en valeur.
1: Déjà, ils avaient leur propre valeur, mais là, la musique, elle apporte quelque chose. Elle se glisse entre les mots.
0: C'est pas une chanson, c'est pas du slam, c'est... Voilà,
1: c'est un poème chanté. Mmh. C'est pour ça que le mot chanson, je l'ai écrit une fois dans ce livret, je pense, mais j'ai plutôt privilégié l'appellation poème chanté.
0: Ben, on va l'écouter. Hein, on va l'écouter. D'abord, il y a un instrumental pour mettre les auditeurs en adéquation, hein, dans l'esprit quand même. C'est de la flûte donc Kenacho.
1: Kenacho. Hein, oui.
0: Donc tu voilà.
1: Une flûte donc du nord de l'Argentine. Hein, c'est vraiment ça touche la Bolivie.
0: C'est pas la flûte de Pan. Hein, c'est pas.
1: Ah non, c'est vraiment la flûte andine. C'est vraiment la flûte des Andes. Elle est utilisé, joué par l'un des très grands flûtistes de ce monde, qui a joué entre autres avec Cunha Ramos en duo. Et il existe un document sur YouTube qui est toujours là, il s'appelle Luis Rigou.
0: D'accord. Et on écoutera donc le poème dit en français par Claudie.
1: Claudie Cadroc, qui a créé le poème ici même en 2012, alors que j'étais en train de faire une émission autour de Philippe Forcioli pendant 2 heures. Et puis, je lui glisse mon poème. Elle ne l'avait pas lu. Elle le lit. Et ça a été le déclic. En 2012, j'ai compris, avec cette lecture complètement improvisée, que ces mots pouvaient avoir un avenir.
0: Eh bien, nous écoutons donc la flûte Luis Rigou et le premier jet, puisqu'il y aura, on présente aux auditeurs, il y aura plusieurs versions en langue étrangère au cours de cette émission, avec des passages aussi instrumentaux pour mettre en valeur ce que tu as voulu mettre en valeur, n'est-ce pas ? Voilà, donc La Rose de Chenini, et le poème sera dit en français.

0: La rose de chez Nini. Aïsaline Rémy, femme de lettres. Au cœur de la paume a surgi la rose. De son sable antique, la fleur de sagesse fait briller la main qui sut deviner la beauté d'une âme. Brisant les frontières, deux regards intenses dialoguent au désert. Le sourire des cœurs invite au silence. Ils se sont rejoints, ces deux univers, dans le vrai langage, lumière impalpable qui unit sans trêve les humains en marche. Ils se reverront, elle, automne clair d'un pays nanti, lui, enfant promesse, dont le geste pur a dit la grandeur d'un peuple au futur déjà millénaire.
1: 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Je vous rappelle que nous en sommes aujourd'hui en direct, le 28 juin, et c'est la 2033e. Aujourd'hui, on reçoit quelqu'un qui est officie, comme on l'a dit tout à l'heure, sur Radio Libertaire. Mais aujourd'hui, c'est l'invité. Il est devant le micro, mais c'est l'invité. Et Alain est toujours à la technique, Serge au micro. Et voilà, donc les morceaux cette fois-ci, aujourd'hui, ils sont un petit peu courts. Mais tout à l'heure, en deuxième partie, vous aurez largement le temps de nous téléphoner au 01 43 71 89. 40, voilà, entre autres. Alain à la technique, et Laurent au micro. Donc, ensuite, quand tu as eu ce fameux déclic, ce poème que tu viens de nous dire, tu l'as écrit en plusieurs étapes, tu l'as repaufiné, réécrit.
2: Alors, j'ai donc retiré ces 9 vers, moins.
1: Celui que tu voulais absolument garder, bien sûr.
2: Donc,
1: oui.
2: Les 8, et là, j'ai trouvé l'équilibre. Et donc, ma compositrice l'a mis en musique, mais très très vite. Hein. Ça a été. Je sais pas, à peine, je sais pas, 3 semaines, quoi. Donc, il y a eu, ce qui m'a fait plaisir, c'est qu'il y a eu l'inspiration rapide, vite, vraiment, quelque chose qui est spontané. Et donc, après, la forme est restée fixe, mais pourquoi j'ai été obligé de le retoucher? Le dernier vers, c'est, que nous avons entendu, c'est déjà millénaire. Et quand j'ai reçu les traductions, à partir de 2018.
1: Qu'il faut expliquer que tu l'as fait, comment dire, traduire en 32
2: alors,
1: langues. Hein, 32
2: alors,
1: langues,
2: c'est 32 langues, voilà.
1: Et donc, à chaque fois, il a fallu faire une adaptation, c'est ça?
2: Exactement, l'adaptation. Alors, l'adaptation, on le sait tous, hein, une adaptation, il y a ce qu'on appelle les tournures idiomatiques. Donc, ces tournures qui sont propres à chaque langue. Et j'apprends encore, même hier, il y a certaines langues, nous avons des mots qui n'existent pas dans certaines langues. Ça n'existe pas. Donc, il faut trouver les équivalences. Et, déjà millénaire, mes interprètes trouvaient ça très poétique, moi aussi, mais les traducteurs ont traduit fidèlement. Et ils ont traduit que le futur était vieux de 1000 ans. Ce qui était le contraire total de ce que je voulais dire. J'ai passé un an avec, entre autres, 2 traductions.
1: Donc, tu as 32 dictionnaires maintenant, non?
2: Oui, 32 dictionnaires. Alors, j'ai demandé à mes traductrices et traducteurs.
1: T'as des prix chez Larousse ou chez Robert?
2: Voilà. Il faudrait que vous puissiez retoucher mon poème. Alors, il y avait la traductrice du Bengale, qui, heureusement qu'elle revenait en France en 2018, heureusement, même 2019, elle revenait. Et elle a dû retourner en studio. Depuis Paris jusqu'à la banlieue, mais elle a accepté. Et tous ceux que j'ai pu, je les ai convaincus de trouver une autre formule. Et donc j'ai dû réécrire le dernier vers. Et j'ai trouvé un peuple au futur prêt à traverser les prochains millénaires. Ouais. Et là c'est passé. Un peuple au futur prêt pour l'infini. Mmh. Et là, c'est passé. Alors, ce qui s'est passé en plus, c'est que mes interprètes, ils se sont trouvés en 2019, 2020, 2021, etc., avec 3 versions. et donc, ils avaient le choix.
1: Ouais. Ah, oui.
2: Et c'est ça qui m'a intéressé. D'accord. Ils m'ont dit, ah ben non, tiens, je préfère toujours déjà millénaire. Ah ben non, prêt pour l'infini, ça me plaît beaucoup. Ah ben, prêt à traverser les prochains millénaires, ça me plaît beaucoup. Donc, ce qui m'a intéressé, c'est que les interprètes qui sont allés en studio, ils ont choisi la chute du poème. Or, dans un poème, nous le savons tous, comme dans une chanson, la chute
1: est importante.
2: Elle est vachement importante. Bon. C'est ce que j'appelle le socle.
1: Bon, et ben là, on va continuer bien sûr cette genèse, mais on va écouter un copain qu'on a repris contact grâce à toi d'ailleurs. Hein, c'est Christian Huet, bien sûr. Il était venu ici il y a 23-24 ans. Et l'année dernière, parce que tu nous as remis en contact, eh bien, c'est lui qui a démarré le concert pour les 40 ans de la radio, de l'émission de radio à la Mission Bretonne, les 8 et 9 février l'année dernière.
2: Alors, je voudrais faire une parenthèse, c'est que je viens de lui écrire encore hier. Je lui ai proposé des dates, puisqu'il souhaite revenir à Publico, je l'avais programmé. Et donc là, j'ai les dates que m'a donné Patrick de Publico pour septembre. Donc on attend, et dès qu'on a une date, eh ben, je t'enverrai les dates pour que tu puisses annoncer.
1: Et voilà. Christian, on s'est revus au mois de mai sur le parvis de la 15e, du 15e, puisqu'il y a une grande fête bretonne, comme tous les ans. Là, on va écouter... Oui, je t'en prie.
2: Une petite parenthèse.
1: Non, je t'en prie.
2: Mon poème dont nous avons entendu la créatrice, je voulais rappeler qu'elle s'appelle Claudie Cadroc.
1: Oui.
2: Voilà.
1: C-A-D-R-O-C-H. Quelquefois, voilà. Il y a un apostrophe, mais là, il n'y en a pas.
2: Il n'y en a pas. C'est Claudie Cadroc, que j'embrasse très affectueusement.
1: Cadroc, hein, c'est Cadroc, c'est
2: version
1: c'est bretonne. Voilà. Donc là, on va écouter, pour mon ami Alain, là, on va d'abord écouter donc, le Dulcimer, donc par Christian Huet, donc le numéro 3. Et si tu peux enchaîner, en fait, le 5. Hein, on va écouter donc la version instrumentale qui a inspiré, donc ton poème a inspiré cette musique à Christian Huet. Et on écoutera une version chantée en quechua. Alors, tu nous présentes le quechua. Choix,
2: hein? Oui, après, oui.
1: Après, hein, après.
2: Voilà. Oui, oui.
1: Donc Dulcimer et Cheni Napa Unpan, chanté.
2: Ah, t'as un très bon accent.
1: Non, j'essaye.
2: Non, c'est l'accent du nord du Pérou, c'est très bien.

0: Radio Libertaire 89.4, toujours et encore, voilà. Et nous sommes, donc, nous sommes du côté de... Alors, Chénigny, tu nous as dit que c'était en limite. Renouvelle-nous
1: quand
0: même.
1: Chénigny, c'est une ville touristique de Tunisie. Et j'ai appris, après un an, après avoir écrit mon poème, qu'il y avait deux Chénigny en Tunisie. Il y a Chénigny, dont il est question dans ce poème, qui est proche de Tataouine, et c'est donc une petite ville au proche du désert. Et il y a Chénigny, qui est près de Gabès, toujours en Tunisie, et là, c'est une oasis. C'est donc des conditions naturelles totalement différentes. Et là, c'est vraiment au seuil du désert.
0: Ouais, d'accord, entendu, voilà. Et peut-être qu'un jour, tu auras l'occasion d'y aller, non?
1: Eh bien, justement, tu poses une très bonne question. C'est vrai que ça
0: fait parce que ça ferait la boucle serait bouclée.
1: Ah bah là, ce que tu dis, mes amis me le disent, mes interprètes me le disent depuis des années. C'est vrai que la boucle serait bouclée.
0: Mmh. Voilà. Ou alors, vous faites un grand séminaire. On est sur Radio Libertaire, mais un séminaire, on peut l'employer à différents niveaux.
1: Oui, un séminaire. D'études.
0: Tu t'invites tout le monde, t'es 107 interprètes, vous faites un camp là-bas.
1: Alors, c'est 107 titres, mais heureusement, il n'y a pas 107 interprètes, mais il y en a seulement 62.
0: Alors, explique-nous quand même comment. Christian, comment tu l'as retrouvé.
1: Alors, je l'ai trouvé parce qu'en fait, sur Internet, mais vraiment par hasard, j'ai trouvé Laetitia Tison avec sa Nickel Harpa, ce qui m'a fasciné. Après, j'ai vu qu'elle faisait un duo avec Hulot Morgan, c'est Morgan Hulot ou Hulot Morgan. Et puis, je crois que c'est eux qui m'ont parlé de ce formidable musicien, donc Christian Huette, Christian sans H, et ils étaient en fait tous les trois dans le studio, chacun sa séance, et voilà. Voilà comment ça s'est fait, et une belle rencontre. Et donc, je voulais des sonorités qui soient des sonorités les plus diverses possibles, sur une mélodie occidentale. C'est pour ça qu'on a entendu la flûte Kenacho. La flûte Kenacho, d'habitude, elle joue un répertoire local. Mais là, c'est la mélodie occidentale. Et je voulais tout pour des instruments qui ne sont pas perçu habituellement.
0: Oui, donc là, il y a un plus. Ce qui m'a intéressé, moi, quand tu m'en as parlé, c'est qu'il y a un mélange entre des instruments classiques, le piano, le violon, et ce qui nous intéresse aujourd'hui dans Folkali, le magazine des musiques du monde, c'est qu'il y a plein d'instruments donc du monde entier, comme la flûte que tout à l'heure.
1: La flûte Kenacho, tout à fait.
0: Le Nickel Harpa qu'on attendra tout à l'heure,
1: oui.
0: etc.
1: Et j'ai voulu parce que je n'avais en 2018 que le piano, et comme j'aime beaucoup les instruments de musique traditionnelle, je me suis dit, il faut que je trouve. Et j'en ai trouvé.
0: Donc, t'as pris ton carnet d'adresses et puis les contacts, copains et tout.
1: Des rencontres.
0: Oui.
1: Des rencontres, surtout. Des

0: Classique.
1: Entendu. Et ben là, on va écouter un instrument qui vient de l'Inde, qui s'appelle le marimba. Et ensuite, nous entendrons une version donc chantée en polonais. Tu nous présentes ?
2: Ah oui, alors donc c'est une artiste de la chanson de variété en Pologne. Elle chante des succès de Dalida, de Joe Dassin, etc., etc. Mais Patrick Kipper l'avait programmé à Publico, où elle sait mieux que personne chanter du Brassens. Elle a fait un album Brassens en jazz, elle a tout compris. Elle chante Barbara, Anne Sylvestre, et elle aime beaucoup l'art poétique. Donc elle a en fait, elle est sur deux dimensions. Et je connaissais Justina Batch, c'est son nom, Justina Batch, par le fils de Pierre Louki. Il m'a dit, Laurent, il y a une super chanteuse qui chante du Brassens, il faut que tu la connaisses, elle chante Barbara, Anne Sylvestre, elle chante du Pierre Louki. Alors j'ai dit, ah ben, je, voilà. Et donc, elle a adhéré à ce projet, Justina Batch. Et donc, elle a fait l'adaptation, elle a enregistré à Varsovie.
1: Ah oui, carrément.
2: Ah oui, avec son pianiste Marius Dubraski, qui est un arrangeur exceptionnel. Et en plus, elle l'a fait en français parce qu'elle chante en français sans accent pour la simple raison qu'elle a enseigné le français à l'université. Donc, on a une artiste bilingue parfaitement. Et on s'est retrouvé chez Claude Lemel parce qu'elle adapte aussi certains donc, grands succès de la variété. Donc, elle est sur les deux dimensions et c'est une amie et une femme d'exception.
1: Voilà. D'accord. Donc, on écoute d'abord le marimba et ensuite la version chantée par Justina.

0: Alors, avant de céder la parole, Laurent, j'ai fait une confusion d'instruments. Voilà. Il y a tellement d'instruments à travers le monde que là, du coup, j'ai confondu le mridangam. Je pensais que c'était ça. C'est en fait un tambour hindou. Et donc, entre marimba et mridangam, voilà. Donc, toutes mes excuses auprès des auditeurs qui sont de fervents auditeurs et qui ont sans doute rectifié peut-être de même. En tout cas, voilà.
1: Oui, ce marimba, comme on le disait hors antenne, qui est un nom déjà d'origine bantou, et on très peu le savent, hein, c'est vrai, sauf nos amis auditeurs spécialistes et très connaisseurs. Et puis, il a voyagé, et il faut signaler, il y a un trio qui s'appelle SR9, et c'est un trio de marimba qui joue du Jean-Sébastien Bach. Alors, si vous avez l'occasion un jour de voir ce trio, c'est absolument exceptionnel. Donc, comme quoi, les instruments traditionnels peuvent avoir aussi un autre cheminement.
0: Ah bah oui, bah y a, nous, voilà. Depuis que l'émission existe, on a eu des gens qu'on fait voyager les instruments, mais dans tous les styles. Justement, l'intérêt, je refais un peu du nombrilisme en disant que les musiques traditionnelles, on demande à n'importe qui dans la rue, c'est pas de façon péjorative, hein, on lui dit qu'est-ce que vous aimez, et on va toujours forcément trouver un instrument, une musique qui va plaire à cette personne. Voilà, c'est un petit peu ce qu'on essaye de faire. Enfin, voilà. Donc, du coup, partant de cette idée-là, donc ce fil d'Ariane, tu as développé à outrance et tu nous disais qu'en fonction des rencontres, tu t'es demandé combien de personnes ont joué en tout. Tu as une idée quand
1: alors,
0: même précise
1: Oui, alors pour les instruments traditionnels, j'ai réussi à fédérer 10 musiciens quand même pour cet album CD, et bien sûr sur l'album digital, 10 musiciens de musique traditionnelle. Là donc on a écouté Vincent Limousin avec un Z, et comme je te le disais Rantaine, c'est quelqu'un qui a joué à l'ensemble intercontemporain sous les directions de Pierre Boulez, entre autres, qui a joué à l'Orchestre National de Jazz, donc c'est déjà un certain niveau, avec une grande simplicité, et bien sûr cette inventivité, parce que là, sur le CD, il y a un seul arrangement, mais comme je te disais, il y a 3 arrangements qui sont placé.
0: Alors comment, oui, la question c'est de savoir comment, t'as fait un certain tirage qui va quand même être, tu vas essayer d'en vendre quand même pour pas être déficitaire.
1: Oui,
0: on va pas parler d'argent, mais il y a quand même un investissement.
1: Même si je vends tout le tirage, je suis encore déficitaire pour plusieurs années. Bon. Mais ça je le savais au départ, puisque je connais
0: un peu. C'est très loyatoire quand même, du coup.
1: Je connais un peu le métier, donc je savais où j'allais. Ça c'est pas un souci. J'ai bénéficier pour la fabrication de ce disque de 7 mécènes, des mécènes privés qui ont donné des petites sommes, qui ont fait une jolie petite rivière et qui ont permis déjà de fabriquer cet objet-là.
0: Oui, déjà c'est, parce que le livret est déjà conséquent. Hein.
1: Il est très conséquent, il fait 48 pages,
0: voilà,
1: et le travail de conception et surtout pour recenser toutes les informations, ça a pris à mon rythme. Ça a pris un an. Alors, pas un an, continuellement, mais ça s'est étalé sur une année pour avoir toutes les informations. Et là, nous avons 48 pages.
0: Donc, il y a la genèse que tu nous as expliquée tout à l'heure.
1: Oui.
0: Il y a le poème, donc, version originale 2 sur 2, version parlée, 1 sur 2, 2 sur 2, 3 sur 3. Il y a la partition, et puis, bien sûr, après, l'explication, quasiment, des 41 titres, n'est-ce pas?
1: Voilà. Dont une seule photo.
0: Oui.
1: Avec un instrument très, très rare. Il m'a vraiment fasciné parce que la nickel harpa.
0: Enfin, on dit le ou le.
1: Hein, oui, on dit le ou la. Oui, oui. Moi, je dis là, voilà. La nickel harpa, j'ai vu des vidéos sur YouTube et il y a des artistes en ce moment qui jouent du Jean-Sébastien Bach et c'est aussi fascinant.
0: Ah non, mais là, de toute façon, l'instrument le permet.
1: Ah ouais.
0: Une anecdote quand même, c'est justement Eleanor Billy qui est l'une des meilleures fabuleuses présentatrice de cet instrument. Elle s'est retrouvée devant Jean-François Xigel avec André Manoukian et tout ça, avec son groupe Octopus. Voilà. Et donc, parce que c'est une, je sais plus comment s'intitule cette émission, et donc les instruments rares. Et donc, du coup, elle a été invitée avec son compagnon, et donc elle présente l'instrument. Donc, Manoukian, il ouvre des yeux, mais comme c'est pas possible. Il y avait Alexis Vizorek qui était là aussi, etc. Et donc, elle explique l'instrument et tout. Et donc, ils sont complètement ébahis, ahuris de voir un instrument. Et puis, en plus, comme elle en a amené plusieurs, parce qu'il y a l'instrument, il y a une version, il y a un alto, nickel harpa, etc. Et donc, du coup, bah, elle chante avec Gaëtic Chabrier, et joue un morceau de leur composition. Et puis, je crois que c'est chez Jean-François Xigel qui dit, puisque c'est chromatique, est-ce que vous pouvez jouer du Bach? Et elle enchaîne avec un morceau de Bach en direct. Donc, tout ça, c'est sur YouTube, si vous voulez rechercher, voilà. Ça s'appelle, je sais plus, enfin bon, vous tapez Jean-François Xigel.
2: On peut trouver, alors il faut dire son nom, Éléonore Billy. Alors BI2LY, je dis ça. Absolument. Pour les internautes. Et Laetitia Tison, qui est sur mon album, a été un temps élève d'Éléonore Billy.
0: Absolument. Bah, Éléonore est venue plusieurs fois ici.
2: Et j'ai eu la chance de la voir, Éléonore Billy, dans une scène assez prestigieuse. C'était pour une fête de la musique. Et alors, elle a fait sensation, parce qu'elle est revenue avec plusieurs de ces instruments, justement, puisqu'il y a plusieurs registres, et cet instrument a vraiment fait sensation.
0: On va refaire jongler Alain, puisqu'on vient de parler du nickel harpa. Le 20 et le 21, on passera tout à l'heure. Alain, si tu peux caler le 34 et le 35. Comme ça, on va écouter Laetitia Tison tout de suite avec le bouzouki irlandais, et on écoutera notre grande copine aussi, Silsé, qui chante en japonais, n'est-ce pas?
2: Oui.
0: Et Silsé qui fait des chroniques avec France Mine maintenant sur les musiques japonaises et bien d'autres. Voilà, donc 34-35, c'est calé. Voilà, on écoute.

0: Voilà, Silsé qui est une grande locutrice, elle chante sur ses disques aussi bien en italien qu'en français, qu'en occitan, en anglais et tout. Et là, bah, comme elle travaille à la maison du Japon, à Paris, je ne sais plus comment ça s'appelle en tout cas, et puis comme tu nous l'as dit, elle a vécu au Japon très longtemps, donc elle connaît très très bien cette langue. Et en plus, pour information, c'est qu'elle fait des chroniques de temps en temps avec notre amie France Mine qui présente le Folcalier le troisième dimanche du mois, voilà. Entre autres. On continue, Alain, quelques petites présentations parce que le temps tourne et c'est vrai que donc cette rose de Chénini, tu nous as pas parlé de Grégoire Collomb quand même.
1: Alors c'est le nom que j'ai adopté pour déposer à la SACEM.
0: C'est un pseudo, quoi, c'est ça ?
1: Oui, mais ça fait partie. Grégoire, c'est mon troisième prénom.
0: D'accord.
1: Et puis Collomb, ben, c'est un nom que j'ai porté avec mes frères et sœurs pendant quelques années, d'accord, dans mon enfance. Donc, bon, j'ai pas été très loin.
0: C'est pour séparer. C'était pas pour dévoiler.
1: Mais je le dis à tout le monde, il n'y a pas de secret. Et c'est pour séparer mon activité d'homme de radio, d'homme de plume. Et puis, quand on est dans l'arène, là, quand on est bien sûr soumis au jugement, ça change complètement. Et donc, pour mes deux poèmes, parce qu'il y en a un deuxième, et puis mes trois chansons également.
0: D'accord.
1: Donc, et puis un synopsis que j'ai écrit aussi. Donc, tout ce que j'écris, tout ce qu'on appelle les œuvres de l'esprit, j'ai pris un pseudonyme.
0: Alors, du coup, est-ce qu'il y a quand même un endroit, à un moment donné, peut-être si les éditeurs voudraient se le procurer, est-ce que tu peux donner un contact, quelque chose?
1: Oui, alors, il y a le site qui s'appelle Faubourg du Monde. Faubourg du Monde, c'est le label sur lequel est sorti cet album physique et album digital. Et donc, il suffit d'aller faire Google Faubourg du Monde. Et là, on a déjà l'album digital sans sept titres, en écoute et en téléchargement. Et on peut commander le disque physique.
0: Le disque physique.
1: Ouais. Voilà, 40 titres. Mm-hmm. Plus un, qui est donc le poème qu'on a entendu tout à l'heure avec Claudie Cabrol.
0: Voilà, sous la référence, je vais la donner puisqu'elle est là. Donc c'est SDRM numéro 507-741.
1: Et ben voilà.
0: Entre autres, voilà. Et on va continuer à écouter cette fois-ci de Loud, hein, égyptien, parce que là, c'est... Et puis, donc, ça, chanté en catalan. Donc on va passer de l'Égypte ou du nord de l'Afrique au pays catalan.
1: Mais
0: donc,
1: c'est ce que je voulais avec ce poème, justement. Alors Loud, je le dis très très vite, je dois remercier Blaubird, qui est une chanteuse que j'ai découverte il y a quelques années, eh bien Tigrane Kazazian, nous avons les mêmes origines, elle m'avait dit, Blaubird, tu sais, je suis accompagné par un joueur de oud. Oh là là, ça m'intéresse, elle m'a mis en contact, et il a, en Arménie, il était là-bas, il m'a dit, Laurent, il me faut un peu de sous pour le studio, je lui envoie les sous tout de suite pour le studio à Yerevan, la capitale, et là-bas, il enregistre le solo de oud. Voilà. Et encore un petit merci à Blaubird, parce que son mari, Olivier Slabiak, fondateur, cofondateur des Yeux Noirs, vient encore de me faire un petit message. Il attend l'album, il est dedans aussi. Tout ça grâce à Blaubird. Voilà, voilà comment ça se fait.
0: Une belle relation entre des gens de voilà, hein.
1: C'est humainement aussi, c'est d'abord une aventure humaine.
0: Ah oui,
1: d'abord.
0: Ça on l'a compris.
1: Parce que l'humain permet d'aller vers l'artistique et puis de faire toutes ces constellations qui donnent les 107 titres digitaux sur le digital et puis qui donnent cet album 40 titres musicaux.
0: C'est un éventail absolument... large, très très large, faut pas dire un éventail qui fait 360 degrés comme le tour de la Terre, non.
1: C'est un peu ce que j'ai voulu, et il y a une notice que je n'ai pas mise dans le livret, parce qu'il y a déjà 48 pages, mais j'avais fait justement les zones géographiques, justement. Et là, je suis, avec ce poème, sur tous les continents.
0: Donc là, aujourd'hui, on n'a pas le temps de tout passer, bien évidemment, mais on aura l'occasion d'en diffuser. Mais par contre, bon, il y a du sitar malgache, qu'est-ce qu'il y a d'autre encore ? Il y a du doudouk arménien, évidemment.
1: Voilà, hein, on aurait pu.
0: Mais là, bon, donc on va écouter l'oud égyptien, joué par Tigrane Kazazian, et chanté en catalan par Miguel Pujado.
1: Pujado, qui est l'un des grands traducteurs de Brassens, et qui, lui, m'a été recommandé par le fils de Pierre Louqui. On ne peut pas faire mieux.

0: Allez, encore quelques minutes en compagnie de Laurent. On va conclure aujourd'hui avec de la flûte bansuri, n'est-ce pas, hein? Il y aura un poème donc chanté en hébreu moderne. Et puis après, on retrouve le français, puisqu'on a commencé avec une version française. On va quasiment finir avec une version française, parce que derrière, il y a une petite surprise que tu nous as réservée, n'est-ce pas ?
1: Oui, alors là, ce qu'on va entendre, c'est ce que j'appelle les bonus. C'est toi qui les as choisis, donc je suis très content. C'est donc mon poème, mais qui est sur une autre musique. Donc j'ai mis un certain temps, mais j'ai accepté 4 exceptions, avec mes mots traduits, ou en français, mais sur une autre mélodie, d'autres compositions originales.
0: D'accord, voilà. Bon, écoute, Laurent, merci d'être venu.
1: Merci,
0: bonne
1: Serge.
0: Bonne chance à toi, on reste en contact, puisque les portes de Folkallier et de Radio Libertaire sont ouvertes cet été, comme on l'a dit tout à l'heure. C'est toi qui vois, c'est vous qui voyez, monsieur, n'est-ce pas ?
1: Avec
0: en tout
1: plaisir.
0: Cas, merci d'avance si tu peux le faire, voilà, ça permettra de... Bah, alors, par contre, ce que je voulais dire aussi, c'est que notre amie Monique, est la responsable technique, nous a dit l'autre jour à l'Assemblée Générale, donc tout le monde n'était pas encore arrivé, mais pour ceux qui nous écoutent, et il y en a de plus en plus quand même, et c'est tant mieux quand même, ils peuvent nous aider financièrement. On va pas refaire la présentation habituelle, mais sachez qu'il y a 9400 titres qui sont ce qu'on appelle notre fameux, dans notre jargon, la bande sans fin, ou voilà. Donc c'est un serveur, c'est un ordinateur qui est conséquent, et dessus, Monique a mis jusqu'à, pour l'instant, 9400 titres, tous styles confondus, qui représentent parfaitement Radio Libertaire. Sur les 9400, il y en a peut-être 9399 qui sont de chansons françaises. Il y a non, je blague, bien sûr. Sur 9400, il y a 70 à 80% de chansons françaises. Tout le reste, c'est tous les autres styles de musique ou de chansons qui sont diffusés sur cette antenne. Donc voilà, et ça va se compléter au fur et à mesure. Voilà. Ce qui me fait dire que ce qu'on entend, c'est le meilleur de la chanson française, parce que je vais encore faire mon alarmiste habituel. Il y a deux radios qui s'enorgueillissent d'être les plus belles chansons françaises. En fait, sur cette radio, c'est les plus belles, mais non, c'est les plus commerciales. Et puis, il y en a un autre qui s'appelle numéro 1 de la chanson française. Vous essayerez d'écouter sur ces radios François Béranger, Michel Bernard, Barbara, etc., etc. Donc j'arrête mon... Hein. Bon, on va écouter pour finir tranquillement. Donc, ce sera de la flûte bansuri. Donc là, c'est vraiment de la flûte hindoue.
1: Hein. C'est l'Inde du Nord, absolument. Ça fait partie d'une collection de plusieurs centaines de flûtes que possède Louis Rigaud.
0: Voilà. Et puis, à pas confondre avec Louis Rigaud, hein, c'est Rigaud.
1: Rigaud, parce que c'est un nom d'origine française, R-I-G-O-U. Ses ancêtres ont émigré en Argentine. Et lui, bien maintenant, il est là en France avec... on peut dire un palmarès musical assez exceptionnel.
0: Voilà, donc après, le poème que tu as écrit sera chanté en hébreu moderne, et puis ce sera chanté en français par Christina Romini, et composition, et la guitare est tenue par Bruno, vas-y.
1: Alors Bruno Caviglia, et la chanteuse c'est Christina Romini, qui est en ce moment à Marseille et qui prépare une création sur 1936.
0: Et la surprise finale que tu nous présenteras après.

0: J'avais fait une promesse à ma mère. Je l'ai perdue, elle est très jeune, j'avais 20 ans, elle en avait 60. Qu'un jour je parlerai sa langue. Ça m'était interdit à l'époque, en France. Mon frère a été battu comme ça, parce qu'il avait parlé breton. Mes parents ne parlaient breton entre eux tout le temps. Et je comprenais, je devinais les choses. Nous avions des conteurs qui venaient à la maison et je devinais. Et un jour, j'ai décidé de l'étudier et j'ai parlé pour la première fois en public en Bretagne, à Quimper, lors d'un festival dédié à la musique classique et populaire cubaine. Et j'étais tellement ému de voir les gens qui pleuraient quand j'ai parlé ce breton avec la musique de mes parents. Alors, j'ai eu un texte tout à l'heure qui ne me plaisait pas, alors je l'ai goupillé à ma manière. Je ne sais pas d'où il vient, mais moi je viens du Finistère. Alors c'est peut-être un peu différent, mais je vais essayer de vous le dire avec mon cœur en tout cas, même si je me heurte par moments. 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
1: Alors, qui est ce breton que tu as rencontré, Laurent ?
2: Alors, c'est Marcel Quillet-Véré. Marcel Quillet-Véré, c'est un producteur sur France Musique qui a créé une émission qui s'appelle Les Traverses du Temps, qui passe au mois d'août depuis une dizaine d'années et qui a transformé ce titre avec Carrefour des Amériques. C'est un monsieur qui a rencontré Samuel Barber à New York. Il a été ténor, il a fait une création mondiale d'une œuvre de Darius Milhaud, hein, voilà, c'est quand même quelqu'un qui a fait beaucoup de choses, et il est passionné par tout le continent américain, du nord au sud. Et dans ses émissions, j'ai découvert avec beaucoup d'émerveillement toute sa culture sur Cuba, sur Panama, sur l'Amérique centrale, l'Amérique du Sud, l'Argentine, tout. Il a une culture hallucinante, à la fois la poésie, la politique, la musique, les grands courants des créateurs. Et cet homme m'avait fasciné. J'ai pu trouver son contact, il a répondu présent, et il a enregistré en 2 heures 4 langues. Français, italien, portugais du Brésil, espagnol, et là, il nous a fait un breton inédit.
1: D'accord.
2: Voilà, bon. Marcel Quillet-Véré.
1: Entendu. Eh bien là, on va continuer avec de la poésie, et pas n'importe quelle poésie également, puisqu'il s'agit d'un poème de Pierre Jacques-Elias, hein, le fameux cheval d'orgueil qui a été controversé, puisque Xavier Grall avait écrit Le cheval couché à l'époque. Donc malheureusement, je dis bien malheureusement, ces poèmes existent bien sûr, mais là, on va l'écouter par l'ensemble choral du Bout du Monde, j'en ai parlé tout à l'heure, qui a été dirigé pendant très longtemps par Christian Desbordes, qui vient de nous quitter. Et donc Christian Desbordes, sur un disque qu'il a sorti en 2001, qui s'appelle Buez, et ben il y a notamment Ewan Gurney, qui est un grand folk singer et baroudeur, et il y a aussi Gilles Servat. Donc on va écouter la version de ce poème qui s'appelle Mendu, et puis un autre chanteur breton mais non traditionnel qui s'appelle Manuel Anuel, qui nous a aussi quitté. Il a sorti un disque il y a 2 ans, et sur ce disque qui est complètement dédié justement à toutes les poésies de Pierre Jacques-Elias. Donc c'est Manuel Anuel chante Pierre Jacques-Elias. On écoutera la version de Manuel Anuel, il le chante en breton et aussi en français, et on finira après par la version de Gilles Servat. Donc trois versions, Armendu, on continue, donc un peu de la poésie, et après on consacrera la fin de l'émission à un autre musicien français qui lui aussi a disparu il n'y a pas très très longtemps, puisqu'il s'appelait Jean Blanchard. J'explique la genèse, c'est que Jean Blanchard, j'ai eu l'occasion de l'enregistrer avec la grande chanteuse aussi musicienne. Ils ont été en couple aussi bien à la scène qu'à la ville. Et ça s'appelle Evelyne Girardon, mais elle est beaucoup plus connue sous le surnom de Béline. Et j'ai eu l'occasion de les enregistrer tous les deux en concert en 2008, de côté de Montlucion. C'était un stage qui avait lieu. La ville s'appelle Uriel. Je leur avais demandé l'autorisation d'enregistrer, ce qu'ils m'avaient donné. Et le temps a passé, 2008-2026. J'ai demandé à Evelyne si elle voulait bien écouter cet enregistrement. Je lui ai fait une copie, bien sûr, en numérique. Et elle a tellement été sidérée par la qualité d'enregistrement, en quelque sorte, parce que c'était avec le micro, dans le public, hein, qu'elle en a, bien sûr, extrait. Elle nous a concocté 5-6 extraits, qui a dit, écoute, voilà, moi j'aimerais bien, si tu veux passer cet extrait de concert, passe cela. Et donc j'ai l'accord de Béline et on écoutera ces extraits. Il y a donc 1, 2, 3, 4, 5, 6 extraits qu'elle nous a choisis, qu'elle a fait exprès. Elle a pris le temps d'écouter tout le concert et de nous sortir les morceaux qu'on écoutera tout à l'heure. Pour l'instant, on écoute 3 versions de cette pierre noire, Armendu. Donc l'ensemble chorale du bout du monde, Manuel Annuel et Gilles Servat. Et après, on écoutera Jean Blanchard et Evelyne Girardon.

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Gilles Servat, vous le connaissez forcément sur cette antenne. Et quand je parlais des autres radios, je pense qu'on n'aura jamais l'occasion d'écouter. C'est malheureux comme ça. Ces trois artistes qu'on vient d'entendre. Gilles, heureusement, pour l'instant, il est encore de ce monde, et tant mieux pour nous, surtout pour lui aussi. Donc, ce Mendu qu'on vient d'entendre, cet extrait du disque qu'il a sorti en 1996, qui s'appelait Sur les quais de Dublin, nouvel album produit par Donald Looney, s'il vous plaît. Voilà. Et puis, avant, il y avait notre ami Manu Lanoël qui chantait Pierre Jacques Essélias, chanson d'orgueil, puisque Pierre Jacques Essélias avait écrit ce fameux Cheval d'orgueil. C'est le dernier opus qu'il nous a livré, puisque ce disque est sorti en 2024 et j'ai eu la chance de le recevoir en service de presse. Et donc, je vous ai fait écouter cette version d'Armendu. Il y a plein de choses intéressantes. Et puis Christian Desbordes, bien sûr, avec l'ensemble Chorale du bout du monde. Je pense que vous pouvez peut-être trouver les disques. Voilà. En tout cas, c'est. Sinon, il y a quelqu'un aussi qui est parti en fin de l'année dernière, un grand artiste breton qui a fait Crest Braise Academy. Je vais bien sûr parler d'Éric Marchand. Il y a un copain qui a fait partie de l'équipe de Folcalier, m'a soufflé le tuyau hier. C'est sur France Musique. Donc, Éric Marchand, on lui a consacré une heure pour son parcours discographique et puis surtout sur cette fameuse Crest Braise Academy qu'il a menée de main de maître, si je peux dire. Donc, vous pouvez réécouter cette émission. Vous faites podcast France Musique, Éric Marchand. Éric avec un K, hein, E-R-I-K. Et une heure consacrée à Éric Marchand sur France Musique, c'est quand même à signaler. Voilà. On va donc nous consacrer une bonne demi-heure à donc Jean Blanchard et Evelyne Girardon. Et je remercie Evelyne d'avoir pris le temps d'avoir sélectionné les morceaux que l'on va écouter. Mais on va d'abord les écouter tous les deux, avec d'autres bien sûr, sur un morceau, une chanson fétiche aussi, puisque donc on a écouté des poèmes, et vous savez très bien que la palombe ou la tourterelle, c'est un signe aussi de bonheur. Vous savez, l'emblème de Woodstock, c'était une manche de guitare, les chevilles, et avec cette palombe cette tourterelle qui était sur le manche. Donc on va écouter, avant d'écouter les extraits de concert, la palombe, Evelyne Girardon, Jean Blanchard, Evelyne Girardon.

0: Voilà, des extraits du concert du 26 novembre 2008. On était à Uriel en compagnie de Jean Blanchard et de Evelyne Girardon, plus connue sous le pseudonyme, enfin pseudonyme de Béline. Et Jean, ben voilà. Donc vous avez entendu après la palombe, voilà, j'ai vu hein, vous avez entendu Un beau soir de dimanche, qui est une collègue de Garneret et de Culot en Franche-Comté. Ensuite, vous avez entendu un solo de cornemuse de Jean à la cornemuse 14 pouces, chanté ensuite La fille du geôlier, qui est une collecte des Tiolaines Guilinières. Ensuite, il y avait Si j'avais un bon ami, hein, qui est une collecte d'Achille Millien, puis qui était enchaîné avec un solo de cornemuse de Jean, mais à la cornemuse Béchonnet. Jean était tout seul à la cornemuse 11 pouces, ensuite, et puis là, peu de temps avant, vous avez entendu Le Dompteur de Fanfare, musique de Jean Blanchard et de texte de Evelyne Girardon. Et à l'instant même, Mon père a trois jolis bateaux, collecte de Marguerite Gauthier-Villard en Bourbonnais. Et nous allons se quitter aujourd'hui, toujours avec Jean Blanchard et Evelyne Girardon, avec la complainte des trois petits-enfants. Voilà, j'aurais aimé vous parler du groupe L'Alba, mais bon, on n'aura pas trop le temps de diffuser aujourd'hui, mais le groupe L'Alba sera au téléphone le 13 septembre prochain, donc on parlera de ce groupe, qui groupe corse, bien sûr, L'Alba, voilà, qui fait un peu un mix avec, bien sûr, des chants et des polyphonies corses, mais avec d'autres instruments. Voilà, donc, merci de nous avoir écoutés. Je fais un grand signe, un grand merci à Béline de nous avoir pris le temps de nous avoir concocté ces extraits. C'est elle qui les a choisis et je le remercie énormément. Et puis, eh ben, on salue les artistes. Hein. Salut Jean, salut Manu, salut bien sûr Christian Desbordes. Et rendez-vous peut-être cet été avec Laurent. Hein, et peut-être fin août, peut-être avec Martin. Ou de toute façon, la reprise officielle sera le 6 septembre avec une émission enregistrée normalement. Voilà, Laurent, à bientôt. Et bon, bravo pour tout ce que tu as pu faire avec cette fameuse Rose de chez Nini. Et puis, bah, j'espère que ça sera un beau succès en tout cas.
1: Merci beaucoup Serge pour ton accueil. Et puis, merci à Alain aussi d'avoir très bien jonglé aussi.
0: Voilà, merci Alain. Voilà. Deux petites choses encore avant de se quitter. Il y a un stage initialement prévu qui était fin juin, mais qui aura lieu la semaine prochaine, les 4 et 5 juillet, à la Bibliothèque associative de Malakoff, avec Pierre Luigi Tomazzi, qui est un musicien et chanteur ayant pratiqué le chant géorgien depuis plus de 30 ans. Et donc, c'est 80€ les deux jours. Les inscriptions sont à b-a-m@inventory.org, sinon Bibliothèque associative de Malakoff. Hein. Voilà, l'inscription sur une seule journée est aussi possible. L'adresse est 14 Impasse Carnot, donc à Malakoff. Et pour plus d'infos, il y a des extraits vidéo d'un des derniers stages sur Instagram ou sur aussi le chant georgien de l'ensemble Marani. Voilà, c'est bien sûr s'il sait qui nous envoie le truc. Et puis, notez sur vos tablettes, c'est très loin, mais pas, ça va arriver très très vite quand même. Le premier week-end de novembre, le 7 et 8 novembre, Radio Libertaire, Laurent, qu'est-ce qu'ils vont faire?
1: Eh bien, on va fêter les 45 ans.
0: Absolument. 1981-2026, 7 et 8 novembre, Radio Libertaire fêtera ses 45 ans. Donc, pour l'instant, la date est retenue. C'est l'espace Olympe de Bouges qui est, bien sûr, retenu. On vous en parlera, mais notez sur vos agendas. On va faire la fête. Il y aura un forum des associations, comme on dit, mais là, ce ne sera pas les forums des associations. Ça, le forum des émissions de radio. Voilà. Salut à tous. Bon été. Profitez-en bien. Faites attention à la chaleur parce que c'est pas encore fini. Mais bon, voilà. On se retrouve bientôt. Profitez. Et puis, de toute façon, écoutez Radio Libertaire. Quand il n'y a pas d'émission, c'est ce que je dis tout à l'heure, il y a 9400 titres qui vous sont distillés de façon harmonisée. Salut à tous. Merci. Au revoir. À bientôt.

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Merci. Le meilleur moyen de me présenter à vous, c'était donc de vous chanter ces deux chansons qui ne sont pas tout à fait de moi, mais qui ont été écrites pour moi. C'est pas vrai. Je vais maintenant vous chanter une chanson d'amour. Voilà. En fait, je dois vous faire une confidence, c'est un réel plaisir quand on vous aime comme ça.

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Et il est 15h03. Et on a un mélange qui s'étend et s'étend avec des hurlements en fond sonore. Mais c'est épouvantable. Oui, alors il est 15h03. J'avais appris que Thomas de Hambourg ne ferait pas son émission La tempête sur les planches à cause de la chaleur. Je me suis dit, moi, il exagère. Bon, ben en arrivant là, je me suis dit que c'est pas si c'est psychologique ou métabolique, mais il a l'air de faire plus chaud dimanche dernier alors qu'il faisait plus chaud dimanche dernier. Bon, tout ça, c'est les mystères. Il est 15h04, vous écoutez cette version étendue du mélange sur Radio Libertaire 89.4 FM, entre autres, la voix sans Dieu ni maître de la Fédération anarchiste. Michel Polizzi avec vous jusqu'à 18h30, on aura de la fumée dans le poste à ce moment avec Max Davout et leurs invités. Numéro de téléphone du studio, le 01 43 71 89 40. Tais-toi, on arrête. Surtout que nous allons commencer, démarrer les choses en musique avec le Zegonoweisen, les airs bohémiens, les airs Zigan de Pablo de Sarasate. Pablo de Sarasate, un des grands virtuoses de la fin du 19e siècle, très reconnu, très apprécié par tous les grands compositeurs du moment. Des gens comme Max Bruch, Camille Saint-Saëns, Antonin Dvorak ont écrit des concertos pour lui ou des pièces pour violon. Mais il était aussi compositeur et en 1878, il a fait cette adaptation, il a ses adaptations de chants d'air bohémien, comme on dit sur la version officielle, d'air Zigan, Zegonoweisen. Pablo de Sarasate. Et ici, on l'écoute avec l'anniversaire, non pas du jour, mais l'anniversaire de demain, la violoniste virtuose allemande Anne-Sophie Mutter, née demain le 29 juin 1963 à Rheinfelden, dans Bade-Württemberg, en Germanie. Et en toute probabilité, elle joue ici son Lord Dunraven Stradivarius de 1710, un de ses instruments préférés. Avec Anne-Sophie, on a James Levine et le Philharmonique de Vienne pour ses Zegonoweisen.

Quelque chose de pratiquement tout nouveau du groupe de Chicago Cheer Accident. Un groupe qui existe depuis les années 80. Et ce qu'on vient d'entendre, c'est l'épisode 34 d'un nouvel album qui devrait sortir, qui est déjà sorti, qui va sortir incessamment. You Smile, The Song Is Over. C'est cunéiforme, mais comme on ne m'a pas envoyé, donc je l'ai récupéré ça sur Bandcamp. Et ça devrait faire l'affaire. Cheer Accident. On a précédé ça du compositeur électronicien français Bernard Chagener, je crois qu'il est de Grenoble, c'est ça. Né hier le 27 juin 1944. Et ce Without Leaving avec le vocaliste Howard Devoto, Buzzcocks et Magazine dans les années 80. Ce Without Leaving remonte à 1983, sorti chez Island, album Brute Reason. Bon anniversaire donc à Bernard Chagener. Et on a commencé avec Anne-Sophie Mutter et le Philharmonique de Vienne, dirigé par James Levine. Et elle nous a joué le Ziegenerweisen, opus 20 de Pablo de Sarasate. Composition du virtuose espagnol en 1878. Anne-Sophie Mutter, qui a un anniversaire qui en aura un demain, née le 29 juin 1963 à Rheinfelden, Baden-Württemberg, le Länder de Baden-Württemberg en Germanie. Et comme je vous le disais au début, en toute probabilité, elle jouait ici son Stradivarius préféré, le Lord Dunraven de 1710. Il est 15h24, version étendue du mélange, sur Radio Libertaire, Michel Polizzi, avec vous jusqu'à 18h30. Il y aura de la fumée dans le poste à ce moment-là, avec Max Davou et les invités, s'il y en a. Au téléphone du studio, le 01 43 71 89 40. Trou noir, ça c'est demain. Entre 16h et 18h, ici même sur Radio Libertaire. Demain, Trou Noir, lundi 29 juin à 16h. Ils avaient prévu un invité, mais il était convoqué en dernière minute pour surveiller le brevet. Alors, si je ne me trompe pas, le brevet, c'est le descendant du BEPC. Bon, mais ça, c'est une autre affaire. Donc, Trou Noir choisit de poursuivre sur la thématique de l'IA, l'intelligence artificielle, évoquée la semaine dernière en rediffusant l'émission du 3 novembre 2025. Lors des rencontres organisées mi-août dans la salle des fêtes de Cône, en Côte d'Armor, par plusieurs groupes de la Fédération anarchiste, la conférence débat du vendredi soir a vivement intéressé les très nombreux présents. Le sujet était l'intelligence artificielle, abordée par Patrick, qui connaît parfaitement ce domaine depuis l'origine. La croissance exponentielle des investissements dans de nombreux pays commence à générer diverses applications. Les premières intéressées sont bien sûr les armées et les forces sécuritaires, avec drones, avions sans pilote, reconnaissance faciale et toute la panoplie. Patrick a montré en quoi l'utopie de remplacer l'humain par des machines a toutes les chances de virer au cauchemar, conduisant à une vraie dystopie si nous ne réagissons pas rapidement. Radio Libertaire est présente et enregistrer l'exposé et les réponses aux nombreuses questions de la salle, et vous entendrez tout ça demain, ici même sur Radio Libertaire 80.4 FM, demain lundi 29 juin entre 16h et 18h. Bon, là on va jongler avec les chances et le hasard. Le tromboniste de jazz Julian Priester, né à Chicago le 29 juin 1935, à un album extraordinaire enregistré à San Francisco en 1974 qui s'appelait Love Love. J'ai le CD, j'ai oublié de l'amener. C'est fait qu'on va le jouer, ce prologue qui est déjà passé, et Love Love, à partir de YouTube, YouTube qui a tout, YouTube, il y a tout YouTube, hein. En espérant, parce qu'il fait quand même 19 minutes, il en reste bien une bonne quinzaine là, en espérant qu'il n'y aura pas de coupure intempestive avec de la publicité, ils font ça, hein. Mais bon, le mélange sera prêt avec quelque chose de calé pour passer par-dessus tout ça. En attendant, le tromboniste, compositeur, producteur Julian Priester, Pepo M. Toto, avec quelques célébrités, le synthétiste Patrick Gleason, le guitariste Bill Connors, il y a Ron McClure à la basse, et deux percussionnistes, Leon Chancler et Eric Gravett. Love, Love, de Julian Priester.

tromboniste Julian Priester, extrait de son album de 1974 sorti chez ECM à l'époque. Love, Julian Priester, trombone, éclat des corps, différents corps, des flûtes, percussions, synthétiseur avec un autre synthétiste qui est le coproducteur Patrick Gleason, Bill Connors le guitariste, il y a également un pianiste Bayete Umbra Zindico, Ron McClure Henry Franklin, les deux bassistes et deux percussionnistes. Et là, YouTube vient de changer de page et passer à la pub, mais j'étais prêt. Donc Eric Gravatt et je ne sais plus trop qui était le deuxième percussionniste. On verra ça un peu plus tard. Bah, écoutez, on continue tout de suite. Hein, avec, je voulais jouer ça la semaine dernière pour l'anniversaire de Eric Dolphy, puis ça n'a pas eu l'occasion. Le quartet de classique de John Coltrane avec Eric Dolphy et Impressions, un extrait, hein, on prend ça au milieu et on y va pour 7 minutes.

Et Julian Priester, encore une fois, avec un morceau qui s'appelle Julian's Tune, sorti sur l'album Keep Swinging, sorti chez Riverside en 1960, avec Julian Priester, le tromboniste, Tommy Flanagan, le pianiste, Sam Jones à la basse et Elvin Jones à la batterie, précédé du quartet de John Coltrane, avec le même Elvin Jones à la batterie, McCoy Tyner, Jimmy Garrison et juste un tout petit peu d'Eric Dolphy à la fin. C'est pas tout à fait ce que je voulais jouer, mais bon, c'est à ça qu'on est droit. Un extrait de Impressions et enregistré en public au Village Vanguard à Manhattan en 1961, sorti chez Impulse 2 ans plus tard en 1963 sous le titre de l'album Impressions. John Coltrane avec un petit peu d'Eric Dolphy dans le chorus final. Et on a commencé avec pratiquement tout, hein, et ça a marché, hein, ils n'ont pas envoyé la pub en plein milieu, avec le prologue et Love, Love, le morceau titre de l'album Love, Love, par ce même Julian Priester. Et celui-là enregistré à San Francisco en 1974, sorti à la même époque par le label allemand ECM. Et 15h55, et vous écoutez cette version étendue du mélange sur Radio Libertaire, 89.4 FM, la voix sans dionymètre de la Fédération Anarchiste. Michel Polizzi avec vous jusqu'à 18h30, il y aura de la fumée dans le poste à ce moment-là ici même. Le remue-ménage féministe mardi 30 juin, programme rapide, musique de femmes à découvrir, voilà. Ils n'en disent pas plus, hein. Ce sera ce mardi 30 juin entre 12h30 et 14h30, le remue-ménage féministe. Et un peu plus tard, la même journée, Idéaux et débats, émission littéraire. 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Loin de l'image réductrice de la bonne dame de Nohant, nous évoquerons cette femme entière et engagée. Idéaux et débats, mardi 30 juin à 18h. Et mercredi 1er juillet, le mercredi à venir, mais ça passe vite. Compositrice, les premiers mercredis du mois, une classique, oui, bien sûr, entre 12h30 et 14h. Et cette édition, 17e édition de Compositrice, nous fera écouter Augusta Holmès, l'Indomptable, 1847-1903, avec poèmes symphoniques. Enregistré en 1993 et des mélodies enregistrées en 2019, il ne dit pas par qui. Tout ça sur Radio Libertaire, la voix sans dionymètre de la Fédération Anarchiste. Michel Polizzi avec vous jusqu'à 18h30, 01 43 71 89 40, le numéro de téléphone du studio. Bon, changer un peu de style, hein, qui devrait faire plaisir à Jean de Gascogne, on va passer du blues avec David Honeyboy Edwards, né à Shaw dans le Mississippi le 28 juin 1915. Mort en 2011, un âge avancé à Chicago le 29 août 2011. David Honeyboy Edwards était ami et co-conspirateur de Robert Johnson. Et d'ailleurs, il était présent dans la taverne en 1937-38, quand le whisky empoisonné a été donné à Robert Johnson, ce qui l'a tué. Et sa version de l'histoire est la version officielle. Donc ici on l'écoute enregistré très tard dans sa carrière, en 2008, avec le How Long Blues, extrait d'un album sorti donc en 2008 chez Earwig, qui s'appelait Roman and Ramblin'. Et ça, c'est David Honeyboy Edwards.

David Honeyboy Edwards enregistré, le 17 avril 2011, quand il avait 95 ans. Enregistré à Clarksdale dans le Mississippi et Sweet Home Chicago. David Honeyboy Edwards, né à Shaw dans le Mississippi le 28 juin 1915. On a entendu trois morceaux. Enregistré plus tard dans sa carrière, évidemment, hein. Crossroads, le classique de Robert Johnson, son pote. Et How Long Blues, Roamin' and Ramblin', sorti en 2008, hein, quand il n'était pas trop jeune non plus, là. Hein. David Honeyboy Edwards, né en 1915 aujourd'hui même, mort à Chicago en 2011. Et on aura un autre set de blues un peu plus tard dans le programme avec Big Bill Brunsey. Mais là, d'autres choses nous appellent. Alors, je dis compositrice ce mercredi à 12h30, ce sera Augusta Holmes, l'indomptable, née en 1847, morte en 1903. Et tout de suite après, Florence nous présentera Flemmardise et Réveille-Maux, le premier mercredi du mois, ne trouble pas ma sieste. Et ce mercredi 1er juillet, donc à 14h, Juliette Rousseau et La vie têtue de 2022 et Pecknaud de 2024, la 116e émission de Flemmardise. Et comme illustration musicale, ben, une autre compositrice, Germaine Taillefer, 1892-1983, Her Piano Works Revived, avec, c'est en anglais, hein, avec Nicolas Horvat. Enregistrement 2022, et ça c'est Flemmardise, mercredi 1er juillet à 14h. 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Et 16h12, et le numéro de téléphone du studio, c'est le 01 43 71 89 40. Et ce sera toujours le même numéro à 17h12. Donc, et moi aussi, je peux faire la musique. Alors, bon, là, on va rendre hommage rapide, hein, au vocaliste David Clayton Thomas, vocaliste de Blood, Sweat and Tears, à partir du deuxième album, 69-70, dans ces eaux-là. David Clayton Thomas, britannique, né à Newcastle, non, à Kingston upon Thames, en Angleterre, le 13 septembre 1941, et mort à Toronto il y a 4 jours, le 24 juin en 2026. On va écouter un de ses grands succès avec Blood, Sweat and Tears, You Made Me So Very Happy, mais on va commencer par la version originale. Bon, c'est pas elle qui a tout écrit, mais elle en a écrit une partie. Il y a Berry Gordy, le patron de Motown, qui, il me semble bien, en a écrit également une partie. Sa version, donc, de You Made Me So Very Happy, la version originale, en 1967. Brenda Holloway et puis David Clayton Thomas avec Blood, Sweat and Tears.

Jimi Hendrix et The Band of Gypsies, enregistré au Fillmore East à New York le 31 décembre 1969. Comme je l'ai dit de nombreuses fois, mais bon, il y en a qui font pas attention. Le 31 décembre 1969, deux concerts. Le 1er janvier 1970, deux concerts. Et ce Power of Soul, venant du premier concert du 31 décembre, c'est le premier concert, premier morceau d'ailleurs. Bon, il y a une introduction au début, j'ai coupé, on est passé rapidement dans le morceau lui-même. Mais faites-moi confiance, c'était bien le premier morceau joué des quatre concerts en question. Band of Gypsies, Power of Soul, Fillmore East, 31 décembre 69. Avant ça, Eddie Floyd, un des piliers de Stax dans les années 60. Eddie Floyd, où est-ce que je l'ai mis? Ah oui, né à Montgomery dans l'Alabama le 25 juin 1937. Et on a entendu son Big Bird avec Booker T. Jones, qui joue l'orgue, bien sûr, comme on s'y attendait, mais aussi la guitare. C'est pas Steve Cropper. Et j'imagine c'est Doug Dunn et Al Jackson qui font le reste du groupe. Mais orgue et guitare, Booker T. Jones, pour ce Big Bird de 1967, Eddie Floyd. Et puis un coup de chapeau à David Clayton Thomas, le vocaliste de Blood, Sweat and Tears à l'époque. On a entendu sur le deuxième album de Blood, Sweat and Tears, Spinning Wheel, et puis une version en public de You Made Me So Very Happy, qui était un gros succès pour Blood, Sweat and Tears et David Clayton Thomas. Et on a commencé avec la version originale de Brenda Holloway en 1967. Il est 16h33 sur ce mélange et sur Radio Libertaire et un peu partout en France. Radio Libertaire à la voix sans du maître de la Fédération Anarchiste et Michel Polizzi et votre hôte pendant encore deux heures. Deux petites heures. Allez, 1h57, on va être précis. Et puis viendra la fumée dans le poste avec Max et Davou à 18h30. 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On continue avec... Ah là, j'hésitais. Bon, on va commencer, on va planer un peu là. Bah oui, quand même. Michael Stearns et Steve Roach, deux synthétistes... Planant, Space, New Age, vous appelez ça comme vous voulez. Eux, ça fait plus de 40 ans qu'ils sont dans le métier. Ça, je pense que c'est soit un nouvel album, ou alors ils sont en train d'en sortir un ensemble, qui n'est pas encore tout à fait sorti. Mais bon, on devrait avoir ça dès que ça a lieu. Celui-là s'appelle Primal Return. Primal Return, avec donc Michael Stearns. Et Steve Roach, j'aurais dû le commencer plus tôt parce que, non, il a, ça prend son temps à démarrer, mais c'est pas grave, je peux toujours bavarder un peu pendant que la musique monte. Michael Stearns, je joue souvent son, enfin souvent, une fois tous les quelques années, son Planetary Unfolding de 1980, qui est une chose absolument extraordinaire. Et ça, c'est Primal Return, donc Michael Stearns et Steve Roach.

0: Robert Fripp et Brian Eno et Evening Star, de l'album du même nom, il semble bien, sorti dans le milieu des années 70, vers 75 et quelques, chez EG, Robert Fripp et Brian Eno. Avant ça, Sirnai, de son nom de personne, Carolyn Falk, F-O-K, je précise, qui est une chinoise américaine qui est basée à San Francisco et elle reprend des activités, ou du moins c'est moi qui les redécouvre après des années. Il y a plus de 30 ans de ça, elle m'avait envoyé un de ses albums magnifiques. Je crois que j'ai envoyé ça là-bas à Philadelphie et puis j'ai dû jouer ça durant le mélange au début il y a très très longtemps. Et puis là maintenant il y a des nouveautés, ou du moins des choses disponibles plus récentes sur Bandcamp ainsi que sur son site web. Et ça, de Sirnai, C-Y-R-N-A-I, The Dream Flower, d'un album sur Bandcamp, Calamity of Beauty. Et Michael Stearns et Steve Roach, The Primal Return, de l'album Beyond Earth and Sky. Alors moi je vous dis oui, c'est tout nouveau, je dis des bêtises comme d'habitude, et puis après je regarde mes petites notes et je m'aperçois, ah ben non, c'est pas nouveau, ça remonte à 2021. Beyond Earth and Sky. So, mais Michael Stern et Steve Roach sont en train de travailler sur un nouvel album qui devrait sortir très bientôt, si ce n'est déjà fait. Et dès que je suis au courant et que j'obtiens, je lis en télécharge, dès que j'en obtiens un ou deux morceaux, je vous les passerai avec plaisir. Bon, je suis bien certain que les deux gaillards là, si même si je l'ai de façon détournée, ça leur fera plaisir de savoir qu'il est joué à la radio à Paris et via The Net internationalement. Il est 16h55, vous écoutez le mélange sur Radio Libertaire. Michel Polizier avec vous jusqu'à 18h30, Radio Libertaire à la voix 110 mm de la Fédération Anarchiste. Alors bon, les vacances arrivent, si ce n'est déjà fait, et donc il y a un petit peu moins d'événements. Vendredi 3 juillet, l'émission Radio Esperanto, chronique de Volito, la recherche de la langue parfaite d'après Umberto Eco. 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Encore une fois, le numéro de téléphone du studio, le 01 43 71 89 40. On reprend les affaires musicales avec Alice Cohen, une habituée du mélange. Alice Cohen, qui à l'époque où je la connaissais, était à Philadelphie. Maintenant, elle est basée à Brooklyn. Et de façon régulière, elle sort ses autoproductions. Ça, c'est un EP avec trois morceaux qui s'appelle Cardboard Mermaids. Et on va écouter le premier, hein, qui s'appelle Mermaids, Alice Cohen.
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La violoncelliste Janelle Le Pin, qui est basée à Washington, Washington DC, avec son ensemble Volcanic Ash, extrait de l'album sorti chez Cuneiform, Pluto in Aquarius. Et on a entendu Hope Marathon avec, elle joue le violoncelle avec les effets, etc. Il y a Luke Stewart à la basse, Larry Ferguson, le batteur, son époux, il me semble bien, Anthony Pirog, le guitariste, et Brian Settles, le saxophoniste. Janelle Le Pin. Avant ça, Jackson Heights, c'est Lee Jackson et Brian Davison, bassiste et batteur de The Nice. Et quand Keith Emerson est parti pour faire quoi, Emerson, Lake and Palmer, ben eux ils sont restés, ils ont embauché des tas de gens et puis ils sont devenus Jackson Heights. Et deuxième album, il me semble bien, peut-être trois, non, deuxième album, Ragamuffin's Fool, on a entendu deux morceaux qui suivent, As She Started et Bebop. Et on a commencé avec Alice Cohen et Mermaids, extrait du nouveau EP qu'elle a et qui circule depuis quelques jours, Cardboard Mermaids, les sirènes en carton. Il est 17h13, écoutez le mélange sur Radio Libertaire, encore une heure et quart, et puis il y aura de la fumée dans le poste avec Max, Davou et leurs invités. Non, voilà, ça va loin, ça, le 18 juillet, Bulle Noire, on en parlera tout à l'heure. Dimanche prochain, on a déjà traité le sujet, l'émission de l'association des documentaristes ad hoc, les premiers dimanches de chaque mois, dimanche 4 juillet, ce sera dimanche prochain, filmer la quête des origines. Pour cette émission dont on a déjà traité le sujet, nous accueillons Mélis Dartigue et Tom Fontenil pour leurs films respectifs Sri Landaise et Mémé Kim. Tous deux mènent une quête pour retrouver leurs origines. Tom se confronte à une grand-mère mutique. Mélis part à la rencontre de sa mère biologique et tous deux s'interrogent sur le poids des lignées. Cherche moins une vérité historique qu'une manière d'habiter une histoire familiale fragmentée. Dimanche prochain, à 15h30, j'ai oublié de marquer l'heure, tiens. À 15h30, avant, c'était juste avant le mélange, de 15h30 à 17h. Dimanche 4 juillet, on a déjà traité le sujet. J'aime bien ces petits bruits. Bon, on va faire plaisir à Jean de Gascogne, on va retourner au blues acoustique, blues ancien, on va dire, avec Big Bill Brunsey. Big Bill Brunsey, né sous le nom de Lee Conley Bradley, né le 25 juin, soit en 1893, soit en 1903, c'est au choix. Soit à Scott dans le Mississippi ou à Lake Dick dans l'Arkansas, c'est également au choix. Mort le 15 août 1958 à Chicago. Un de ses grands classiques repris par beaucoup, beaucoup de monde, Key to the Highway. Si je me suis bien débrouillé là, on va écouter la version de 1941 qui était sortie à l'époque chez OK. Avec Big Bill Brunsey qui chante, joue de la guitare, c'est Jazz Gillum qui joue de l'harmonica et Washboard Sam. Tada, tada, il est là. Ouais, c'est ça, je crois. Hein? Voilà. Et Washboard Sam au Washboard. Key to the Highway, Big Bill Brunsey.

Big Bill Brunzi, qui ici les trois derniers morceaux venant d'une compilation allemande, je crois, Membrane, et ce même Membrane ayant remasterisé des originaux, si l'on peut dire, qui viennent de Document, un label spécialisé dans le vieux blues, et qui vous présentait tout ça tel quel, hein, avec toutes les... puis après, bon, il y en a d'autres qui nettoyaient ça, du moins avec l'arrivée des choses numériques, c'était plus facile. Toujours est-il que tous ces morceaux remontant aux années 40, entre, on va dire entre 35 et 50, on va dire ça comme ça, hein. En ordre des, en remontant vers le début, Rising Sun, Shine On, I Can't Be Satisfied, How You Want It Done, et Key to the Highway, 1941, c'est le seul que j'ai qui soit vraiment daté plus fiablement que les autres. Big Bill Brunzi, né à... Alors, vous avez le choix à Scott, dans le Mississippi, en 1893, ou à Lake Dick, en Arkansas, en 1903, et dans les deux cas, le 25 juin. De son nom de naissance, Lee Conley Bradley, Big Bill Brunzi. Il est 17h28. Écoutez, on va retourner à la musique tout de suite, là, puisque j'ai déjà fait toutes les annonces. On en fera d'autres un peu plus tard, hein, mais on retourne à la musique avec la grande soprano italienne Luisa Tetrazzini, née à Florence le 28 juin 1871. Bon, déjà, vous savez qu'on va avoir des enregistrements, comme je disais. Morte le 28 avril 1940 à Milan. Beaucoup tourné en Amérique du Sud, en Europe, beaucoup à Saint-Pétersbourg au début du XXe siècle. Elle a fait ses débuts en 1890 en Italie, je me souviens plus où exactement, dans l'Africaine de Meyerbeer. Elle a connu un triomphe quand elle est sortie de là, une inconnue, une jeune inconnue. Elle avait 21 ans. Il y avait des gens des deux côtés de la rue qui l'applaudissaient pendant qu'elle rentrait chez elle. Elle a fait ses débuts à Covent Garden, à Londres, donc vers 1910, dans ces eaux-là, dans la Traviata, en remplaçant Nelly Melba au pied levé. Et elle a eu 20 rappels, hein, des dizaines de minutes d'ovation à la fin de la période, pour une inconnue, puisqu'elle était relativement inconnue du public londonien, où elle n'avait jamais chanté à l'époque. Luisa Tetrazzini. On va ici l'écouter dans un enregistrement de 1911. Elle était aussi très copine avec Caruso. Ils ont chanté ensemble pas mal de fois. Elle a été beaucoup admirée, du moins elle admirait beaucoup Adelina Patti, la grande soprano de la génération précédente. Et Adelina Patti avait beaucoup d'amitié pour elle. Par contre, avec Nelly Melba, c'était la haine. faut dire, je te remplace à la dernière minute et j'ai droit à 20 rappels à la fin. Oui, ça dérange. Hein. Toujours est-il ici un extrait de Un ballo in maschera de Giuseppe Verdi, Soper Voreste. Luisa Tetrazzini enregistrée en 1911.

Bon, j'allais passer directement à Béla Bartok, mais je me suis dit, on va peut-être faire une petite pause. Alors, trois merveilleux enregistrements de Luisa Tetrazzini, enregistrés, peut-être les RCA enregistrés à Camden, et puis les autres, on ne sait pas trop où. Mais tous les trois enregistrés en 1911. Ici, c'était un extrait de Mignon de Ambroise Thomas. Je suis Titania, chanté en italien, Io son Titania. De Bellini et la Sonnambula. A non giunge, et de Giuseppe Verdi du bal masqué, Saper Voreste. Luisa Tetrazzini, qui avait une voix qui a fait l'émerveillement de tous les gens qui l'ont écouté en direct sur scène à l'époque, et prenant sa retraite, je crois, en 1924 ou 1930.

premier mouvement du concerto numéro 2 pour violon et orchestre. À une époque, c'était le concerto pour violon, et puis celui-là composé, écrit et premierisé en 1939, mais on s'est aperçu qu'il y en avait un autre qui avait refait surface, composé pour probablement la copine de Béla Bartók en 1907-1908. Donc ici, le concerto pour violon numéro 2 de Béla Bartók, avec Seiji Ozawa qui dirige le Boston Symphony, et bien entendu notre reine du jour, si l'on veut dire, Anne-Sophie Mutter, née le 29 juin 1963 à Rheinfelden, dans le Bad Württemberg en Allemagne. Et elle joue ici donc, encore une fois, probablement et en toute probabilité, son Stradivarius de 1710, le Lord Dunraven.

Là aussi, j'allais passer directement à la suite, mais on va faire quand même une petite pause. Le premier mouvement du concerto pour violon et orchestre numéro 2 de Béla Bartók avec Seiji Ozawa, le Boston Symphony, et Anne-Sophie Mutter. On retrouve Anne-Sophie Mutter maintenant avec la Partita de Witold Lutosławski, originellement écrit en 1984 pour piano et violon, version de concert, pour le violoniste Pinchas Zukerman et le pianiste Mark Nekrug à Saint-Paul dans le Minnesota, et puis réorchestré 4 ans plus tard, en 1988, une version pour violon et orchestre, et spécialement, s'il vous plaît-il, pour Anne-Sophie Mutter. Ici, dans cette version, c'est le compositeur lui-même, Witold Lutosławski, qui dirige le BBC Symphony Orchestra, pour ses partitas pour violon, orchestre et piano obligato, en 5 mouvements.

Alors oui, la partita pour violon et orchestre et piano obligé de Witold Lutosławski, à l'origine une composition pour piano et violon, pour le violon de Pinchas Zukerman, le pianiste étant à l'origine en 1984 Mark Nikrug, et puis 4 ans plus tard, Lutosławski réécrit la chose, l'orchestre, et dédie ça à Anne-Sophie Mutter. Et c'était elle ici qui était notre soliste, et Lutosławski himself à la baguette, dirigeant l'orchestre symphonique de la BBC pour cette partita. Et Anne-Sophie Mutter, qui a un anniversaire demain, né le 29 juin 1963, Rheinfelden, Baden-Württemberg. Et on l'a entendu dans le premier mouvement, juste avant ça, dans le premier mouvement du concerto pour violon numéro 2 de Béla Bartók, avec Seiji Ozawa qui dirigeait l'Orchestre Symphonique de Boston. Il est 18h18, bah écoutez, on va tranquillement finir ça. Alors évidemment, après cette musique grandiose, passer à de la pop variette Beach Boys, c'est le grand écart du mélange, hein, c'est ça. Bruce Johnston, qui était un Beach Boys un peu plus tard, né le 27 juin en 1942 à Peoria, de son vrai nom Benjamin Baldwin. Il a écrit sur l'album Surf's Up en 1971 cette chanson Disney Girls 1957. Quand les Beach Boys ont sorti Pet Sounds en 1966, ils ont envoyé Bruce Johnston à Londres pour faire écouter la chose en avant-première à John Lennon et Paul McCartney, qui se sont retrouvés à genoux en se disant « Mais qu'est-ce qu'on va bien pouvoir faire pour contrer ça ?» Ils ont sorti Sgt. Pepper's l'année suivante, et les Beach Boys devaient sortir Smile, mais comme je l'ai dit la semaine dernière, Brian Wilson, avec des montagnes de cocaïne et de LSD, n'a pas pu assurer. Et Smile s'est sorti 30 ans plus tard dans des versions réarrangées. Toujours est-il que, allez, une jolie petite chansonnette, Bruce Johnston qui nous chante des Disney Girls 1957.

0: Caravan, extrait de l'album de 1971 In the Land of Grey and Pink, et Winter Wine avec la voix de Richard Sinclair qui joue aussi de la basse, le frère David Sinclair avec les claviers. Et on a commencé ce dernier set avec les Beach Boys de l'extrait de Surf's Up en 1971, également la même année, et Disney Girls 1957 pour dire un bon anniversaire à Bruce Johnston qui avait écrit ce morceau. Bruce Johnston né à Peoria dans l'Illinois le 27 juin en 1942. Il est 18h31, la fumée arrive dans le poste, ils sont en train de monter, d'allumer les flammes, et le mélange vous dit au revoir, et non pas la semaine prochaine, mais à 15h, ou dans ces environs-là, le dimanche 19 juillet 2026. Ne bougez pas, la fumée dans le poste.
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0: Bonjour à toutes, bonjour à tous, bienvenue sur l'antenne de Radio Libertaire pour une nouvelle édition d'Il y a de la fumée dans le poste. Nous sommes le dimanche 28 juin 2026, nous sommes en direct sur la plus rebelle des radios. J'ai nommé Radio Libertaire, la voix sans Dieu, sans maître, ni publicité de la Fédération Anarchiste. 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Il y a de la fumée dans le poste, comme je le disais. On est ensemble pour 2 heures en direct jusqu'à 20h30, donc à l'antenne de Radio Libertaire. Et ce dimanche, c'est la dernière édition d'Il y a de la fumée dans le poste de cette saison 2025-2026. C'est peut-être également, malheureusement, je suis complètement incapable de vous le dire formellement ce soir, la dernière édition en direct de Il y a de la fumée dans le poste sur Radio Libertaire. La situation actuelle, bon, je pense que si vous nous écoutez un tout petit peu régulièrement, vous avez quand même entendu laisser exprimer une grande lassitude de la politique des drogues à la française à ses micros de Il y a de la fumée dans le poste, particulièrement cette année, mais depuis plusieurs années. Et des événements autres font que peut-être, que je ne suis pas du tout en mesure de vous dire si nous serons de retour pour une nouvelle saison d'Il y a de la fumée dans le poste en 2026-2027. Donc pour l'instant, tout ce que je peux vous annoncer, donc, c'est cette édition en direct de ce soir et nous allons tâcher de pallier nos absences du direct des trois. Merci, j'ai oublié de renoter les dates, tant pis. Les trois dimanches, donc un dimanche sur deux à partir de ce dimanche-ci, où de toute façon nous ne serons pas en mesure d'assumer un direct à l'antenne de Radio Libertaire puisque nous serons trop loin des studios. Donc trois dimanches de rediffusion de Fumée dans le poste, de programmes musicaux produits par la Fumée dans le poste ces dernières années, vous seront proposés en lieu et place de l'habituel direct un dimanche sur deux de 18h30 à 20h30 sur Radio Libertaire. Pour la reprise des directs, j'ai oublié de noter la date, mais c'est un des deux derniers dimanches, c'est le dernier dimanche, si j'ai bonne mémoire, du mois d'août que cela devrait avoir lieu. Si cela a lieu, encore une fois, je n'en sais rien au moment où je vous parle. Donc voilà pour les annonces. Aujourd'hui, d'abord, je vous salue toutes et tous. Je salue Davou aussi qui est là et que je remercie grandement d'être là aujourd'hui, encore une fois de plus.
1: Mais avec plaisir, Max. Salut, bonsoir à toutes et à tous. Bien évidemment, salut à toi, Max.
0: J'espère que tout le monde va bien, toi Davou et tous nos auditrices et nos auditeurs. J'espère surtout que vous n'avez pas eu trop à souffrir de cette quinzaine de folies climatiques que nous venons de subir toutes et tous. Franchement, ça n'a pas été facile du tout pour personne, j'imagine, même si certains dans l'affaire seront sûrement plus égaux que d'autres, encore une fois, pour paraphraser Coluche. Je voulais vous poser la question quand même, hein, vous tous et vous toutes, on a tous vécu là exactement la même chose, là. Ça fait 15 jours, 3 semaines hein, presque même que ça a commencé maintenant, cette canicule version 2026, et ce n'est que le début. J'espère que vous avez toutes et tous bien senti l'adaptation au changement climatique dans laquelle s'est engagée la France depuis à peu près maintenant, ça fait quoi, 4, 5, 6 ans, que dans le lexique écologique, on a remplacé la lutte contre le réchauffement climatique par l'adaptation au réchauffement climatique dans la bouche des politiciens et politiciennes qui nous gouvernent ou qui voudraient bien nous gouverner, avec la complicité active d'une grande, grande partie de l'essentiel du paysage médiatique français. Le glissement lexical est passé comme une lettre à la poste, comme si tous ces braves gens avaient complètement oublié, ou pas vécu, c'est possible pour certains qui seraient nés après, l'été 2003, dont on se souvient pourtant très très bien pour celles et ceux qui ont eu à le subir de plein fouet, comme c'est le cas de certaines personnes actuellement dans ces studios. À commencer par un certain président de la République qui est venu le dire en conférence de presse carrément que même si on est adapté au changement climatique, par contre on pouvait pas prévoir que ça prendrait une telle ampleur. Ah bon, tiens, à l'Élysée on n'est pas abonné à la newsletter du GIEC, ça vous dit rien du tout ça? Ah bon, à l'Élysée on n'est pas au courant des multiples alertes de ces 5 dernières années émises par l'ONU? Non, on connaît pas toutes ces choses là C'est incroyable quand même de se foutre de notre gueule à ce point-là. L'adaptation au changement climatique est la dernière trouvaille des ultra-capitalistes pour pouvoir sanctifier leur business dégueulasse, leur profit honteux sur le dos de la surexploitation des ressources, qu'elles soient humaines ou biologiques. L'adaptation au changement climatique est un leurre des capitalistes pour sauver leur monde qui est en train de couler le monde dans son ensemble. 10 années de plus pour pouvoir s'en mettre plein les poches pendant 10 années de plus pendant, et tout ça en laissant tout le vivant humain, flore, faune, crever, parce que personne ne peut s'adapter à des 40 degrés, 42 degrés, 44 degrés, 45 parfois, et bientôt, bientôt, 50 degrés, peut-être d'ici la fin de l'été, selon certains climatologues moins hypocrites et beaucoup plus honnêtes que bon nombre qu'on entend dans les médias. Dès ce mois d'août, 50 degrés, peut-être, qui pourra s'adapter à ça? Qui pourra s'adapter à un monde désertique, sans faune, sans flore? C'est de la foutaise, c'est des mensonges éhontés. Il est temps que ça cesse, c'est insupportable de subir une telle propagande politico-médiatique. C'est insupportable, on n'en peut plus. Il y en a ras-le-bol de toute cette société capitaliste de merde qu'elle crève. Voilà. Donc, ça, c'est dit. Maintenant, vous écoutez, il y a de la fumée dans le poste, l'émission dédiée à l'actualité des drogues en général et du cannabis en particulier, sans tabou ni moralisme, bien sûr. Nous sommes le dimanche 28 juin 2026, en direct à l'antenne de Radio Libertaire. Nous allons donc revenir sur les différents rendez-vous militants auxquels nous vous avions invités, qui ont eu lieu ou pas, pour les 50 ans de l'appel du 18 juin. Rapidement, on va revenir là-dessus. Ensuite, je vais

0: et le comment du changement de paradigme en matière de politique des drogues, urgent, nécessaire, maintenant, exactement comme le changement de paradigme écologique, industriel, des échanges, enfin bref, la société mondiale a changé de manière urgente, parce que pourquoi ? Bah parce que en attendant, il y a des tas de gens qui en créent. Ah, j'ai oublié de vous dire, hein, tous ces braves gens là dans leur rappel de l'été 2003, et notamment ces journalistes là qu'on entend à longueur de journée entre deux publis reportages pour les climatiseurs, pour la nécessité de maintenir un tourisme de masse insoutenable, et donc des aéroports, et donc une industrie du transport dégueulasse, etc. Qu'est-ce que je voulais dire, moi ? Avant de partir. Ah oui, 2003, la canicule de 2003. Donc, hein, ces braves journalistes, pas du tout d'une parfaite neutralité, qui passent leur temps à vous répéter que la canicule 2003 a fait 15 000 morts selon l'Inserm. C'est faux, c'est un mensonge. L'Inserm a réactualisé ce dénombrement et l'a passé à 19 450 en 2007. Donc, c'est un mensonge éhonté, encore une fois, de la part de journalistes, soit absolument pas professionnels, soit complice des méga-pollueurs à qui nous devons la situation actuelle. Ce n'est pas 15 000 morts en 2003, c'est bien quasiment 20 000. 25 000 selon le principal syndicat d'urgentistes en 2003. Donc bref, tout ça c'est une propagande capitaliste dégueulasse qui devient complètement insupportable dès que le thermomètre passe les 36 degrés chez moi. Je suis désolé, mais c'est comme ça. Voilà, je vous ai fait le sommaire, il me semble. Oui, je vous ai fait le sommaire, c'est bon, allez, c'est vendu. Voilà, bon, je répète qu'on est en direct à l'antenne de Radio Libertaire, qu'il y a de la fumée dans le poste et qu'on est le dimanche 28 juin 2026. Dernière édition d'Il y a de la fumée dans le poste de la saison 2025 et 2026 de Il y a de la fumée dans le poste sur Radio Libertaire, avant un retour ou pas, fin août, à l'antenne de Radio Libertaire. Je voulais vous dire aussi, comme c'est la dernière, que le morceau qu'on vient d'entendre en générique, que le même qu'on entend depuis plus de 20 ans, en ouverture de Il y a de la fumée dans le poste, on le doit à quelqu'un qu'on aime énormément, même s'il est mort. Il y a de la fumée dans le poste, c'est monsieur Lee Scratch Perry, qui est une de nos plus vieilles mascottes de l'émission. Ce morceau s'appelle The Devil Dead et il est extrait de l'album coproduit avec les gens de On New Sound, le label électro-dub anglais, en 1987. L'album s'appelle Ty Boom des Devil Dead, donc signé à la fois Audio Syndicate et Lee Perry. Voilà, et maintenant
1: précision, c'est une merveille cet album, Max.
0: Ouais,
1: il est très jazz, il est très jazz rastafarien, mais il est très très très
0: ouais,
1: bon.
0: Ouais, c'est un des gros classiques du dub jamaïcain, anglo-jamaïcain de l'émission depuis toujours, ça c'est certain. Et quant à la sélection musicale qui va débuter tout de suite de ce dimanche, que c'est moi qui vous l'ai faite très égoïstement, pourquoi ? Parce que je l'ai faite toute seule, et parce que en plus, là, bah, c'est un peu l'habitude hein, pour la dernière édition de la saison, je pense avant tout à ce que moi j'ai envie d'entendre, plus que ce que j'ai envie de diffuser autour de moi. C'est donc elle est quand même un petit peu avant tout pour me faire plaisir à moi, mais bon, j'espère qu'elle plaira à plus de monde que ça. Et on commence tout de suite avec un de mes grands classiques repris par le groupe de rap Expression Directe, Société tu m'auras pas. Non, c'est sûr, vous êtes sur Radio Libertaire, la voix sans Dieu ni maître ni pub de la Fédération Anarchiste. Express dit Société tu m'auras pas, dans Il y a de la fumée dans le poste.

0: C'est Radio Libertaire, la voix sans Dieu ni maître ni publicité de la Fédération Anarchiste, et c'est Y'a de la fumée dans le poste Radio Libertaire. Nous sommes le dimanche 28 juin 2026 en direct, et vous venez d'entendre Express dit, Expression directe, qui en 2001, nous chantait cette reprise de Renaud, Société tu m'auras pas, ce extrait d'un album intégralement dédié à ce genre de reprise hip-hop, rap français, de Renaud, qui s'appelle Hexagone 2001, que j'avais perdu, je l'avais à l'époque, je l'avais perdu pendant 15 ans, et je me le suis reprocuré dernièrement, et je l'ai donc redécouvert. Il est pas mal, hein, il est pas extraordinaire du début jusqu'à la fin, mais il y a quand même plusieurs franches réussites sur ce Hexagone 2001, et donc notamment ce Société tu m'auras pas, qui reprend certains éléments musicaux aussi, ce qui n'est pas le cas de beaucoup des morceaux de cet Hexagone 2001. Express D a eu l'intelligence de reprendre certains, et notamment le refrain de ce Société tu m'auras pas, en le changeant très peu, et ça, c'est une parfaite réussite. C'était chez Virgin France, ah oui, que c'était sorti ce truc Hexagone en 2001. Voilà, donc il y a de la fumée dans le poste, et on va attaquer tout de suite l'actualité de la quinzaine par l'actualité qui nous est la plus importante et la plus chère, c'est l'actualité militante. On vous en a fait une spéciale il y a deux semaines, spéciale que vous pouvez réentendre bien sûr soit sur le site de Radio Libertaire, radio-libertaire.org, soit sur le blog de La Fumée dans le Poste sur internet, lafumedanspost.blogspot.com, comme les 6 ou 7 dernières années de Fumée dans le Poste qui sont disponibles à l'écoute gratuitement sur ce blog. C'était une spéciale appel du 18 juin. Pourquoi ? Parce que cet appel du 18 juin a été lancé pour la première fois en 1976 dans les colonnes du journal Libération. J'ai refait tout l'historique il y a deux semaines, donc je n'y reviens pas, bien sûr. J'en viens donc maintenant à vous raconter ce qui s'est passé ce jeudi, pas de cette semaine, mais de la semaine dernière. Jeudi où on commençait à avoir très très chaud, puisqu'au moment de partir à la manif, il faisait 37, hein, je crois, 36, 37, un truc comme ça. Mais les orages commençaient à se pointer. Mais bref, il faisait déjà très très chaud. Et comme je vous l'avais dit, les troupes parisiennes étaient convoquées à manifester un peu en ordre dispersé. Il y avait deux manifestations qui étaient prévues, et deux rassemblements, on va dire, qui étaient prévus. Et malheureusement, un seul se sera tenu. Le collectif d'information de recherche cannabique, qui vous invitait à le rejoindre au cirque électrique, hein, j'avais relayé cette invitation dimanche il y a deux semaines, a été contraint pour des raisons assez vraiment pas de bol et assez cruelles, pour tout vous dire, je veux pas rentrer dans les détails, mais d'annuler sa venue à Paris. Je le dis souvent, mais il y a plus de cirque à Paris, hein. Le collectif d'information de recherche cannabique n'existe plus à Paris du tout depuis des années. C'est pour ça que nous ici on a pris un peu nos distances, on ne peut pas représenter un collectif aussi peu de nombre de gens qui œuvrent autour à la réalisation d'Y a de la fumée dans le poste. Et donc on va dire les forces vives du cirque maintenant sont situées à plusieurs centaines de kilomètres de Paris. Problème géographique qui, pour les événements parisiens, aura montré tout l'ensemble des problèmes que cela peut engendrer à l'occasion de ce cinquantenaire de l'appel du 18 juin. Alors ce que c'est donc par exemple donc le fait que l'immobilisation d'un des membres du cirque entraîne l'annulation globale de la manifestation. Donc voilà, ça n'a pas eu lieu. Bon, il paraît que le cirque a annoncé cette annulation et a présenté ses excuses. Moi, je l'ai pas vu, mais il paraît, donc on va dire que c'est fait, et j'espère que c'est vrai, parce que ça serait heureusement, ça serait la moindre des choses, quoi. En tout cas, ce qui est sûr, c'est que nous, il y a de la fumée dans le poste, on a relayé cette fausse information. À l'époque, elle n'était pas fausse, hein, on l'a relayée malgré nous. Et donc, si des gens, par cette chaleur folle, se sont déplacés et ont fait chou blanc au cirque électrique jeudi 18 juin dernier, par notre faute, nous vous présentons nos plus sincères excuses. On est vraiment désolé, c'est parfaitement involontaire, donc l'information d'annulation de ce rendez-vous au cirque électrique est tombée seulement le mardi, si j'ai bonne mémoire, le lundi ou le mardi. Donc, bien sûr, après notre programme, enfin, au moment du dernier direct de Y'a de la fumée dans le poste, j'étais convaincu que cela allait avoir lieu. Bref, par contre, le rassemblement de Stalingrad, lui, a bel et bien eu lieu, fort heureusement, à l'invitation de Cannabis Sans Frontières. Quelques centaines de manifestantes et de manifestants ont pu venir agiter un peu le pavé parisien à l'occasion de ce cinquantenaire de l'appel du 18 juin, à l'occasion donc de cet appel du 18 juin 2026, place de la bataille de Stalingrad, à Paris, a eu lieu une jolie manifestation, malgré manifestation. Alors, comme dans dans la tradition des 18 juin tels qu'ils ont été initiés par le cirque au début des années 90, c'est-à-dire ce sont des rassemblements statiques et parfaitement pacifiques et beaucoup musicaux et dansants. Alors c'était très très reggae l'ambiance grâce au Nebotis Sound System comme je l'avais préannoncé il y a deux semaines. C'était très chouette, franchement c'était très très bon esprit et très sympa. Moi je suis pas resté hyper tard, donc c'est pour ça que je peux pas vous donner une meilleure estimation que cette fourchette de 250 à peut-être 500 personnes plus tard dans la soirée, quand la fraîcheur toute relative, mais quand la chaleur en tout cas commençait à baisser. On s'est pris un bout d'orage sur la gueule vers 20h, ça a fait un bien fou. Personne ne s'est mis à l'abri, ni des bourrasques de vent, ni des quelques litres de pluie que nous nous sommes pris sur la tête. C'était pas méchant, ça se voyait que ça allait pas trop durer, et donc personne ne s'est démobilisé à ce moment-là. C'est au contraire, la ferveur dansante et reggae a peut-être encore gagné en intensité à ce moment-là, c'était assez chouette. Vu la journée que j'avais passée, les jours précédents également, et la chaleur qui régnait encore à 21h, moi j'ai fini par aller me mettre à l'abri, sans pouvoir donc vous donner vraiment un vrai indice, une vraie estimation de la fréquentation de cette manifestation à Stalingrad malheureusement, ni sans pouvoir vous dire ce qui s'est passé ensuite, si tout s'est bien déroulé, si la bonne humeur militante a perduré plus longtemps que ça dans la soirée, comme ça avait l'air parfaitement bien engagé au moment où j'ai quitté les lieux de cette manifestation. Donc un gros big up de la part de Y'a de la manifestation à toutes celles et ceux qui se sont investis dans l'organisation, dans la préparation et dans la bonne tenue de ce rassemblement à l'occasion de l'appel du 18 juin 2026 et donc à l'occasion du cinquantenaire de cet appel du 18 juin, et notamment bien sûr parmi eux Farid Gayouesh, qui est un des principaux responsables du fait que donc l'appel du 18 juin 2026 n'aura pas fait complètement chou blanc à Paris l'année de son 50e anniversaire, ce qui est quand même plus que sauver les meubles quand même, hein, c'est carrément sauver l'honneur. Au nom des militants et des militantes pour la légalisation du cannabis francilien et francilienne, big up. Voilà donc pour ce qui s'est passé. Il s'est bien sûr passé également des choses beaucoup plus institutionnelles du côté de l'Assemblée nationale. Je vous l'avais annoncé, je vous avais vite fait résumer le programme. Je n'y étais pas. Je ne pouvais pas m'y rendre. Et puis même, hein, ce genre d'endroit, moi, c'est pas des endroits où j'aime trop aller. Hein. C'est plutôt mal famé à mes yeux, l'Assemblée nationale. Donc, mais bon, apparemment, le colloque s'est bien tenu, etc., etc. Tous ces braves gens ont pu deviser confortablement. J'imagine que c'est climatisé là-bas. Et constructivement, je n'en doute pas, de ce qu'il faut changer dans la politique des drogues, sans que l'institution qui les hébergeait en soit ébranlée pour autant, c'est certain. Bref, c'est positif tout ça. Hein. Je suis très très acerbe ce soir, je pense que vous l'entendez, mais au fond, j'ai rien à redire à part, ça a le mérite d'exister et c'est bien, il faut des choses comme ça. Et alors toujours dans le cadre institutionnel, le même cadre institutionnel, il s'est passé la chose que je vous avais plus ou moins préannoncée il y a deux semaines, à savoir la réécriture d'un appel du 18 juin à la sauce 2026. Ça y est, c'est exactement ce que j'avais pressenti et ce que je vous disais il y a deux semaines, c'est que à l'occasion de ce colloque, donc qui avait été initié par des députés de gauche de l'Assemblée nationale et plus précisément par le député LFI qui s'était fait lui-même coincer pour achat de stupéfiants il y a quelque temps. Samy, quelque chose d'avoue, tu vas me préciser ça?
1: Andy Kerbrat.
0: Ah, Andy, c'est pas Samy, c'est Andy. Andy Kerbrat, donc voilà, et tout un tas d'intervenants du monde de la réduction des risques, de la prévention, de la santé publique, etc., etc. Et des associatifs aussi représentant un petit peu, pas beaucoup, mais un petit peu de représentants des usagers et des usagères, étaient invités à des tables rondes ou à des exposés à l'Assemblée nationale le jour même de l'appel du 50e anniversaire, enfin du cinquantenaire de l'appel du 18 juin, ce 18 juin 2026. Et donc Farid, puisque c'est bien lui l'auteur du texte que je vais vous lire maintenant, tel que ça apparaît sur les pages de l'Assemblée nationale, c'est maintenant officiel sur le site assemblée-nationale.fr, le tout sans accent et donc avec un tiré haut entre le mot Assemblée nationale, vous pourrez trouver dans les pages d'initiative citoyenne un appel du 18 juin intitulé « Appel du 18 juin 1976-2026 2. 50 ans de lutte contre l'hypocrisie ». Il a été publié d'après cette même même page de assemblée-nationale.fr en date du 15 juin dernier, et il est donc toujours, selon cette page internet de l'Assemblée nationale, signé Farid Guéïwesh, que nous avons reçu téléphoniquement encore il n'y a pas si longtemps que ça, au micro de Radio Libertaire, dans Il y a de la fumée dans le poste, et que je viens de saluer à nouveau. Donc je vais vous lire l'intégralité de ce texte en vous précisant que donc il est accessible, on va vous mettre le lien sur le blog de l'émission, lafumedanleposte.blogspot.com, qu'il est accessible et trouvable assez facilement via les moteurs de recherche et qu'il donne lieu à une pétition signable donc directement en ligne sur le site de l'Assemblée nationale. On en reparle après la lecture de ce texte assez long, mais que voulez-vous, je reste dans l'optique historique de la quinzaine dernière et je vous en donne donc la lecture intégrale. C'est parti. Appel du 18 juin 1967. 2026. Deux points. 50 ans de lutte contre l'hypocrisie. Cigarettes, pastis, aspirine, café, gros rouge, calmants. Ces substances font partie de notre quotidien, banalisées, tolérées, parfois même valorisées. En revanche, un simple joint de cannabis, ou quelle que soit sa forme, herbe, hashish, huile, peut encore aujourd'hui vous conduire en garde à vue, devant un tribunal, en prison ou dans un parcours médical imposé. On peut vous obliger à suivre un stage de sensibilisation aux conduites addictives, voire vous exposer à la dernière innovation répressive, l'amende forfaitaire délictuelle. Présentée comme une mesure de simplification et de désengorgement, l'AFD marque en réalité une étape supplémentaire dans le durcissement de la politique répressive à l'encontre des simples consommateurs. On va rajouter les consommatrices. Et ce, en complément des tests salivaires routiers dont les résultats parfois contestables, brisent des vies. Ça, par contre, c'est incontestable. Je reprends, pardon. Depuis 1976, de nombreuses études scientifiques sérieuses ont établi que le cannabis crée moins de dépendance physique que l'alcool ou le tabac, qu'il est globalement moins problématique que la cigarette et qu'il procède, contrairement à l'éthanol, qui n'a qu'un usage antiseptique, des vertus thérapeutiques reconnues. Que savons-nous réellement de notre système endocannabinoïde découvert en 1994? Que savons-nous des 144 phytocannabinoïdes identifiés dans la plante? Connaissons-nous suffisamment les interactions entre CBD et Delta-9 THC pour évaluer rationnellement ces effets? Ah, moi, ça me fait plaisir d'entendre ce genre de questions posées dans un texte officiel. Je reprends, pardon. Dans la France de Charlie, de Rabelais ou de Descartes, l'interdiction de présenter l'usage du cannabis sous un jour favorable ressemble moins à une politique sanitaire qu'à une forme d'obscurantisme. La désinformation a nourri une guerre contre les consommateurs zétrices, utilisés comme écran de fumée pour masquer les échecs d'un demi-siècle de prohibition. En 50 ans, la politique du tout répressif n'a produit que des catastrophes. Plusieurs millions de personnes interpellées et des centaines de milliers incarcérées. Quatre générations de vies brisées pour quelques grammes ou quelques plants. Une répression injuste et ciblée, touchant prioritairement les jeunes, les milieux populaires, les personnes issues de l'immigration, les étrangers, les marginaux, les sans-domicile, les nomades. Une dynamique absurde poussant une partie de la jeunesse vers des produits sans intérêt, souvent frelatés, parfois dangereux. Herbes recomposées, aspergées de néocannabinoïdes, substances dont les effets à long terme restent largement inconnus. Où est passé le plaisir simple ? L'emballement joyeux, la récréation régénérative, le soulagement, l'effet pacificateur, l'envie collective, la danse des sens. Comme pour d'autres plantes et leurs dérivés, le système prohibitionniste et mercantile a fini par empoisonner les usagers et usagères avec des produits transformés à l'extrême, plus accessibles aux plus précaires et plus nocifs. Pendant ce temps, l'herbe entre guillemets à l'ancienne, celle du Dawamesque des Hachichins, celle aimée de Louis Armstrong, Bob Marley, Fela, Snoop Dogg, Booba et tant d'autres, demeure pourvoyeuse de bien-être, de sociabilité et de créativité. Premier intertitre, le cannabis est français aussi. Avis à la population française, bien avant les Gaulois, le cannabis sativa, elle, était cultivé sur notre territoire. Son histoire s'inscrit dans celle des campagnes, des fibres textiles, des usages médicinaux et populaires. Son empreinte culturelle se retrouve jusque dans notre géographie, de la Canebière à Chenov, de Chenevière-sur-Marne au territoire colonisé. Même les mots qui le désignent racontent une histoire interculturelle. Cannabis vient du grec, hashish de l'arabe, marijuana de l'espagnol, ganja du sanskrit. Deuxième intertitre. Pendant que le monde avance, la France s'enferme. Depuis 50 ans, malgré l'évolution des lois ailleurs, Afrique du Sud, Allemagne, Canada, Malte, Portugal, Thaïlande, République tchèque, Uruguay et dans la majorité des États américains, la France persiste dans une politique fondée sur des mythes. La théorie de l'escalade, le fantasme de l'interdit protecteur, l'utopie délirante d'une éradication totale de la demande et donc de l'offre. Le résultat est connu. Le marché noir prospère, les organisations criminelles s'enrichissent, la corruption s'installe, la violence augmente. Cette stratégie de statu quo a également créé les conditions idéales pour l'émergence des nouveaux produits de synthèse, notamment les néocannabinoïdes, capables de mimer les effets du THC avec une puissance bien supérieure. Ces molécules, qui auraient dû rester dans le domaine de la recherche médicale, circulent aujourd'hui dans la rue sans contrôle. Et pendant que l'État s'acharne sur le cannabis, le marché de la cocaïne explose. Malgré la multiplication des opérations Placenet XXL, le nombre d'usagers de cocaïne est passé de 600 000 en 2022 à 1,1 million en 2023, soit une hausse de plus de 80% en un an. Cette drogue provoque des dégâts sanitaires majeurs, notamment via sa transformation en freebase crack, et continue à l'augmentation des violences liées au trafic, et contribue, pardon, à l'augmentation des violences liées au trafic. La prohibition n'a pas seulement échoué, elle a déplacé le problème, aggravé les risques et enrichi les criminels. La prohibition est un échec politique, social et sanitaire. Elle ne freine pas la consommation, elle ne fait pas augmenter les prix, elle ne protège pas les jeunes, elle renforce le trafic, elle criminalise des millions de citoyens et de citoyennes ordinaires. Dernier intertitre, 1976, 2006, 2026, deux points, nous sommes toujours là. Comme en 1976, puis en 2006 et aujourd'hui en 2026, nous réaffirmons dans cet appel du 18 juin que nous sommes des centaines de milliers à consommer du cannabis quotidiennement et des millions à l'avoir fait occasionnellement. Nous réaffirmons que le bon usage consiste à le vaporiser ou à l'ingérer plutôt qu'à le fumer et à le cultiver pour en maîtriser la qualité. Dans les journaux, les domiciles, dans la rue, dans les hôpitaux, dans les prisons, partout, le cannabis est présent. Aux côtés des consommateurs et consommatrices, nous refusons désormais la peur et la honte. Nous l'assumons publiquement. Nous revendiquons un usage adulte, non médical, du cannabis. Nous demandons la légalisation du cannabis incluant l'usage, la détention et l'autoproduction, la dépénalisation de l'usage de toutes les drogues et la fin immédiate de la répression arbitraire des personnes qui consomment des substances psychoactives, l'ouverture de centres d'information objectifs dédiés à la prévention, à la réduction des risques et des dommages, la RDR, pour toutes les substances. Ce n'est évidemment pas un appel à la consommation, mais un appel à la raison. Un appel à réguler les marchés des stupéfiants, en commençant par le cannabis sativa L, sur la base d'arguments rationnels, d'une approche pragmatique et innovante. C'est un appel à sortir du mensonge et de l'hypocrisie, à sortir d'une situation absurde et d'une violence d'État que la loi du 31 décembre 1970 a installée dans notre société comme un poison. Il y a urgence à trouver un remède aux crises qui pèsent sur notre pays. Et il est temps de faire la paix avec les drogues. Point final de cet appel du 18 juin, intitulé Appel du 18 juin 1976-2006, 2. 50 ans de lutte contre l'hypocrisie, tel que vous pouvez le lire et le signer dans un esprit pétitionnaire, donc sur la page du site de l'Assemblée nationale qui propose donc ce texte à la signature de pétition depuis le 15 juin dernier. Texte qui a été rédigé par Monsieur Farid Guéhouesh de Cannabis Sans Frontières, que nous saluons bien bas à cette occasion parce qu'il est vraiment splendide ce texte. Très très bon, des textes comme on aurait aimé en lire beaucoup plus à l'occasion de ce cinquantenaire de l'appel du 18 juin. Et donc j'en profite donc tout de suite pour faire un second mea culpa dans cette édition d'Il y a de la fumée dans le poste de ce soir. C'est que j'ai eu une telle journée de merde ce dernier jeudi 18 juin 2026 dernier et les jours précédents aussi, j'ai complètement oublié d'acheter Libération ce jour-là. Je ne lis pas Libération, hein, à part quand il me tombe dans les mains dans un bistrot ou dans une maison dans laquelle je suis de passage rendant visite à quelques amis lecteurs ou lectrices de Libé. Mais sinon, je ne lis et n'achète jamais Libération, et même sur Internet, je lis très très peu Libération. Ce qui fait que le 18 juin dernier, pour moi, a été un jour ordinaire. Je n'ai pas pensé au journal Libération de la journée, comme tout l'essentiel des autres jours de ma vie. Et j'ai donc pas pu consulter. Il paraît qu'il y a eu un cahier spécial dans Libération dédié à la question de l'appel du 18 juin et tout ça. Je n'ai pas pu. Pire, comme ça fait 4 jours que j'allume plus mon ordinateur, vu les températures, hein, mesure qui me semble d'un simple bon sens évident, mais apparemment ce bon sens est très très peu partagé sous nos latitudes. Mais bon, moi j'ai même pas été voir sur internet, sur le site de Libé, ce qu'ils nous proposaient, Libé. Mais bon, sachez-le, normalement, si la rédaction de Libé a tenu ses promesses, ils ont publié un cahier spécial appel du 18 juin. juin, ce jeudi 18 juin dernier, à l'occasion du cinquantenaire de l'appel qu'ils ont eux-mêmes initié en 1976. Voilà. Et ce que je voulais dire je voulais remettre une couche donc sur l'appel à signature de l'appel du 18 juin 1976-2026 que je viens de vous lire. Vous pouvez le faire donc sur le site de l'Assemblée nationale, assemblée-nationale.fr, à la page dédiée donc à cette initiative. Donc si toutefois vous avez toujours l'esprit pétitionnaire, ce qui est un petit peu plus difficile quand même en ce 21e siècle horrifique par rapport à ce qu'on connaissait au 20e siècle dans la démarche pétitionnaire, et si effectivement ce genre de site hébergeant la pétition ne vous rebute pas. Effectivement, hein, on est sur Radio Libertaire, on comprend très bien que vous ne souhaitiez pas fréquenter des sites internet émanant de telles institutions. Bon, moi je vous donne mon point de vue là tout de suite. Honnêtement, à mes yeux, c'est pas pire que Change.org, hein. Mais chacun fait comme il veut selon sa conscience, hein. C'est pas moi qui vais vous donner des leçons là-dessus. Surtout pas, chacun décide en son libre arbitre et sa libre conscience éclairée, j'espère, et émancipée. Je le souhaite. Mais bon, voilà. C'était donc le briefing de l'appel du 10 juin, de ce 18 juin dernier, à l'occasion de ce cinquantenaire de l'appel du 18 juin, qui, vous l'aurez peut-être entendu, nous laisse quand même quelque peu un goût amer. Voilà, on va... Oui, Davou ?
1: Ouais, je voudrais bien répéter une petite phrase, si tu veux bien, Max, si ça t'ennuie pas.
0: Ah bon, vas-y.
1: Ah, qu'est-ce que ça fait plaisir d'entendre. Moi, c'est cette phrase qui m'a fait plaisir. Où est passé le plaisir simple, l'emballement joyeux, la récréation régénérative, le soulagement, l'effet pacificateur, l'envie collective, la danse des sens. Ah bah, rien que pour ça, merci Farid.
0: Il y a plusieurs petits sous-thèmes comme ça que Farid aborde, qui sont négligés parfois dans les articles de fond venant de notre camp anti-prohibitionniste du cannabis, et parce que peut-être pour certains pas assez sérieux ou je ne sais quoi, mais franchement l'aspect musical j'ai beaucoup aimé, alors la critique des néo-cannabinoïdes et tout ça, elle est on ne peut plus pertinent. Enfin bref, tu as raison de souligner cet aspect-là du texte, il reprend beaucoup d'aspects de cette problématique de la politique du cannabis qui sont trop souvent négligées, même y compris dans Il y a de la fumée dans le poste, face à l'urgence de l'actualité, qu'elle soit informative ou militante. C'est vrai. Voilà, allez, on repart faire un tour en musique pour ce soir. Et comme c'est la dernière sélection musicale que je vous faisais de l'année 2025-2026, celles et ceux qui nous ont suivis un peu cette année ont peut-être déjà deviné que vous n'allez pas y couper encore une fois ce soir, hein, monsieur Jessica 93 dans la sélection musicale de Il y a de la fumée dans le poste sur Radio Libertaire, puisque c'est bien sûr notre album, c'était notre album de 2025, c'est notre album de la saison 2025-2026, et c'est, je le répète une fois de plus, de toute façon un album qui compte bien au-delà de ce simple calendrier un peu idiot là que je vous assène assez régulièrement. C'est un album qui compte tout court, qui est très très très réussi, et vraiment c'est un album que je recommande à chacun, chacune, si toutefois vous n'avez toujours pas essayé. Il s'appelle 666 Tours de Périph. Il est sorti à l'automne 2025 sur le label Born Bad Records, et c'est bien sûr, non, c'est pas la colline du crack une fois de plus, non, je vous épargne ça, c'est quand même une rediffusion, hein. Je pense que je vous l'avais déjà passé au moins une fois ou deux aussi celui-ci, mais c'est celui-là dont j'avais envie aujourd'hui, peut-être parce que sa rythmique, sa construction globale me rappelle un peu les effets des extrêmes chaleurs que nous avons eu à supporter cette semaine. Ça s'appelle Frappe Chirurgicale, Jessica 93, une fois de plus, cette année dans Il y a de la fumée dans le poste.

0: 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Vous venez d'entendre, encore une fois, un extrait du dernier album de Jessica 93 dans Y a de la fumée dans le poste. Celui-ci s'intitule Frappe chirurgicale. Et bon, je reviens pas sur l'album, je l'ai tellement fait depuis le mois de octobre, non, novembre, il est sorti en novembre, mais je vous redis quand même que sur le blog de l'émission, lafumedanleposte.blogspot.com, sur internet, donc, je vous ai déjà dit, vous avez 7 ou 8 années de Fumée dans le Poste disponibles au téléchargement et aussi pour lire leur contenu à la fois militant, informatif et musicaux. Et vous avez des programmes musicaux spéciaux. Soit des éditions spéciales de la fumée dans le poste, soit notre programme plus court dédié à la musique essentiellement cannabique bien sûr, qui s'appelle Chant de Cannabis. Et vous avez donc cette édition spéciale qui a eu lieu en direct, c'était le dernier dimanche du mois de novembre donc 2025, en association avec l'émission Punk et DIY qui nous suit assez régulièrement à l'antenne de Radio Libertaire le dimanche soir. On avait fait émission commune tous ensemble, Détruire l'ennui et Y a de la fumée dans le poste, pour recevoir Geoff de Jessica 93 pendant, ouais, on a bien passé 2h ou 2h30 d'antenne avec lui ce dimanche soir-là en direct au micro de Radio Libertaire. C'était super chouette de sa part et à mes oreilles c'est aussi super chouette à écouter. Et donc voilà, si vous voulez le réécouter ou découvrir, entendre un peu Jessica 93 parler de sa musique, de ses influences et tout ça, c'est possible via le blog de La Fumée dans le Poste, lafumedanleposte.blogspot.com. C'est l'émission de fin novembre 2025, accessible directement dans la colonne de droite de la page d'accueil du blog qui donne des liens direct vers tout un tas d'éditions spéciales de Y a de la fumée dans le poste. Lafumedanleposte.blogspot.com et big up d'avou pour tout ça. Allez, on y va. Ah, le moment que vous attendez tous, le moment où je vais traiter de l'actualité franco-française du cannabis et des drogues en général, un grand moment qu'on adore dans Y a de la fumée dans le poste, c'est formidable. Et on parlait par l'entremise de Farid et surtout du texte de l'appel du 18 juin, que tout nouveau que je viens de vous lire, des fameuses AFD, les amendes forfaitaires délictuelles. Eh ben, il y a une bonne nouvelle quand même de ce côté-là. Je sais pas si tout le bordel qu'a initié le meurtre et le viol de la fillette dont on parlait il y a 2 semaines au niveau du ministère de la Justice notamment et tout ça aura pas pesé un petit peu dans cette décision, mais on a appris le 24, il y a 4 jours, c'est mercredi je crois, on a appris mercredi donc que la commission des lois de l'Assemblée a supprimé l'augmentation de l'AFD, de l'amende forfaitaire délictuelle à 500 € pour punir de l'usage de stupéfiants, et là supprimer du projet de loi ce volet-là. C'est un article de LCP, la chaîne parlementaire sur internet, lcp.fr, signé Maxence Cagny, qui nous l'apprend plus en détail. Ça s'appelle consommation de drogue, sans S bien sûr, consommation de drogue, 2 points. Les députés repoussent en commission le doublement de l'amende forfaitaire. Et la bonne nouvelle, elle tient en quelques lignes, hein, c'est donc le chapeau de l'article que je vais vous lire tout de suite. La commission des lois de l'Assemblée nationale a supprimé ce mercredi 24 juin un article du projet de loi Riposte du ministre de l'Intérieur Laurent Nunez, qui prévoyait de passer de 200 à 500 € l'amende forfaitaire délictuelle sanctionnant l'usage de produits stupéfiants. La mesure avait été annoncée par Emmanuel Macron en décembre dernier après l'assassinat de Mehdi Kessassi à Marseille. Voilà, c'est mal. Je reprends mes commentaires. Ça, on vous en avait parlé, hein, le fameux numéro de claquette de Macron devant les caméras de la Provence, si j'ai bonne mémoire. Après le meurtre de Mehdi Kessassi, c'est là où il a annoncé donc le doublement de cette amende forfaitaire délictuelle, mais exclusivement pour les usagers et usagères de drogueux, pardon, de stupéfiants, en langage honnête. On s'en souvient très très bien. Le rédacteur de LCP a la bonne idée un petit peu plus loin dans l'article de nous rappeler un des inénarrables arguments que Macron avait développé devant les journalistes ce jour-là, hein, vraiment un sens de l'argumentaire d'une pertinence et d'une précision formidable. On ouvre les guillemets. Il faut taper au portefeuille parce que ça n'est pas festif de se droguer. Fin de citation de notre bien-aimé président qui décidément a de gros, gros, gros problèmes neurologiques ces derniers temps, puisque déjà, il n'est pas capable de comprendre quand le GIEC lui explique que bientôt on va se taper des pointes de thermomètre à 45 voire 50 degrés. Très, très maintenant, hein, prochainement maintenant, là. Ça fait juste 10 ans que le GIEC lui dit. Il n'est pas non plus apparemment capable de voir que depuis des quoi d'ailleurs ? Des décennies ? Des siècles ? Depuis toujours, peut-être, en France, faire la fête, c'est festif. Se droguer, pardon, c'est festif. Dans quelle fête, dans quelle célébration française, il n'y a pas d'alcool ? Dites-le-moi. Se droguer, en France, c'est festif. C'est même traditionnel, c'est même preuve d'être un bon vivant, c'est même preuve d'être bon pour l'économie, c'est même... Ah, putain, au secours, quoi ! Mais au secours, comment des journalistes peuvent laisser dire de telles âneries à un mec, même s'il est président de la République, surtout s'il est président de la République. Ça vaut l'alcool, c'est pas la drogue de Sarkozy devant les vignerons sancerrois il y a une dizaine d'années. C'est du même niveau intellectuel, d'une même malhonnêteté intellectuelle, ce genre de déclaration. C'est ouf. Alors merci à Maxence de nous l'avoir rappelé. Ça permet de nous faire rigoler avec Emmanuel Macron qui n'en peut plus de nous faire rire jaune depuis quelques années maintenant. Ou quand même, il a passé la multiplié dans l'incompétence totale. Mais bon, que voulez-vous, c'est comme ça. Et donc, qu'est-ce que je peux vous dire encore sur cette commission des lois ? Elle a bel et bien, donc ça s'est passé mercredi de cette semaine, hein. C'est l'article 6 du projet de loi, hein. Alors je vous redonne pas, là, parce que pareil, au gouvernement, là, ils doivent avoir un ministère de l'acronyme débile et vendeur, hein. Alors, RIPOS, c'est un acronyme encore à la con que je vous détaille pas, qui prévoyait l'alourdissement donc de passage de 200 à 400, voire 500 euros de l'amende forfaitaire délictuelle uniquement pour les simples usagers, usagères de stup. C'est donc une partie des députés qui se sont opposés à cette mesure cette semaine, ce mercredi. Et c'est notamment au sein de cette commission des lois de l'Assemblée nationale, et ce sont bien sûr essentiellement des députés issus des bancs de la gauche de l'hémicycle, évidemment. On trouve dans l'article plusieurs noms qui sont donnés, alors je ne vais pas les détailler, mais on y trouve des socialistes. On trouve une citation notamment d'un député socialiste qui dit, entre guillemets dans l'article, « Sur la consommation de stupéfiants, l'AFD a montré largement ses limites, notamment auprès des mineurs. » Il est aussi évoqué donc des députés issus des rangs du PCF, de écologistes et social, nous dit-on, et aussi certains LFI, ça paraît évident. En guise de citation, on a également, donc ça c'est une élue des Hauts-de-Seine qui est citée dans l'article, ouvrez les guillemets, « Ce chemin qui est pris depuis plusieurs années maintenant est absolument contre-productif. » Fin de citation, c'est le chemin de l'approche répressive du gouvernement face à un enjeu de santé publique. Elle est mignonne, hein, cette élue des Hauts-de-Seine, mais elle est quand même aussi maîtresse en l'art de l'euphémisation politicienne, hein, depuis des années. Alors, en fait, depuis toujours, quoi, depuis qu'elle existe, la politique des drogues à la française, elle a 55 ans maintenant d'âge, cette politique, et elle a toujours été basée sur la répression et la persécution des usagères et des usagers, jamais sur le plan sanitaire ou social, hein. C'est pas que depuis plusieurs années, ça a été réaffirmé par les gouvernements ultra-démagos qu'on se tape depuis des années, là. Mais ça, la politique globale de la République française en matière de drogue, et je dis pas stupéfiant exprès, hein, de drogue avec un S par contre très important à la fin, elle est comme ça depuis le départ, depuis le 30 décembre 1970, date de son adoption par cette même Assemblée nationale. Donc bon, c'est mignon quand même ce genre de citation. Il y en a quand même un aussi qui est mignon, bah c'est Ludovic Mendes. Il a soutenu, hein, cette initiative. Alors je me tourne vers toi, Davout, parce que moi je suis pas très connaisseur du personnel politicard actuel. On nous dit dans l'article, je vous ai donné les références de cet article, oui, hein, dans cet article de LCP, on nous dit qu'il appartient ou qu'il est apparenté Ensemble pour la République. Ça veut dire qu'il est de droite, ça, non ?
1: Ouais, bah il est EPR, quoi, le centre, quoi, le bloc central. national.
2: Ouais, donc il est de droite. Voilà,
0: absolument. Ok, c'est bien ça.
2: Et juste.
0: Attends, je finis avec Ludovic Mendes. Ludovic Mendes, donc, qui est cité aussi dans l'article, où on nous dit qu'il a, que les députés de gauche ont reçu son soutien, que Ludovic Mendes est co-auteur du rapport sur la lutte contre le narcotrafic de 2025, et que, donc, d'après l'article de LCP, et il aurait dénoncé une mesure qui revient, ouvrez les guillemets, encore une fois à vouloir taper sur le consommateur. Fin de citation. Et on nous écrit aussi dans l'article que Mendes estime que ce dispositif, rouvrez les guillemets, n'apportera aucune réponse, fin de cette première citation, et qu'il vise avant tout à, rouvrez les guillemets, se faire plaisir. J'aime bien le « il vise avant tout à se faire plaisir ». C'est pour ça que je voulais terminer par cette citation de Ludovic Mendes. Excuse-moi de t'avoir
2: un peu coupé. Non, c'est ce que je voulais dire, en fait, qu'il était quand même engagé sur la question depuis un moment, puisqu'il faisait partie avec Caroline Janvier et Jean-Baptiste Moreau de ce trio qui menait ce rapport-là. Voilà.
0: Bon, en tout cas, quoi qu'il en soit, c'est quand même un soulagement. Pas d'AFD, au moins dans les mois qui viennent, pour les usagers et usagères de drogue mal vus par ces braves gens de la Assemblée nationale, hein, parce que ça, alcool, tabac, vous, Médoc, vous pouvez y aller avec la bénédiction avec la même bénédiction de nos élus et élus ES, hein. C'est bon pour l'économie, c'est bon pour le prestige de la France, allez-y, il n'y a pas de problème. Par contre, si vous utilisez d'autres drogues, celles que ces gens-là donc considèrent mal, et que vous vous faites pincer par les autorités, vous ne risquez pas la fameuse AFD à 500 euros, au moins pour cet été. On vous en donnera des nouvelles si on en a et si c'est possible à l'avenir. Mais pour l'instant, on est à peu près tranquille de ce côté-là. Ce qui, donc, n'annule en rien l'AFD telle qu'elle existe. Hein. Je rappelle que c'est 250 euros. 200 si vous payez tout de suite et 400 si vous traînez à payer. Hein. Donc c'est quand même pas rien non plus. Ça a déjà foutu dans la merde des tas de gens. Et ça va continuer, mais sans cette majoration, petit raffinement qu'on nous destinait uniquement à nous quand même, hein, les usagers de stupéfiants. Hein, quand même, c'est sympa comme on pense à nous, au gouvernement, pour masquer son incompétence. Toutes ces dernières années, ça fait vraiment plaisir. Voilà, bah j'en ai terminé avec l'AFD. L'autre sujet émanant du gouvernement, bien, qui a bien plu aux journaleux cette quinzaine, c'est bien sûr la campagne de dépistage par test salivaire des cabinets ministériels initiés par Sébastien Lecornu, notre Premier ministre, la veille de l'appel du 18 juin, hein, quand même, il a bien choisi sa date aussi, le Sébastien. Alors ça, c'est une merveille. Les rares informations concrètes que je vais vous donner, elles proviennent toutes de l'article de Margot Duguay de France Info, publié sur leur site internet le 17 juin dernier, sous le titre « Les ministres et les membres de leur cabinet vont être soumis à des dépistages de drogue, sans S, à la demande de Sébastien Lecornu ». Alors, il y a bien marqué, hein, dès les premiers mots du titre, les ministres et les membres de leur cabinet qui vont être soumis à ce truc. Alors, je vous lis le chapeau de cet article. Dans une circulaire datée du 16 juin, le Premier ministre somme les membres de son gouvernement de procéder à des, entre guillemets, dépistages inopinés et obligatoires, fin de citation, de stupes sous, entre guillemets, la forme de tests salivaires au sein de leur ministère. C'est présenté, ça aussi c'est entre guillemets, donc c'est un extrait de la circulaire. Ah non, c'est le titre de la circulaire, pardon. Mesures de prévention de la consommation de stupéfiants au sein de l'État. C'est donc le titre de cette circulaire qui a été dévoilée par le journal Politico mercredi de la semaine dernière. Le Premier ministre l'a envoyé, bien sûr, à tous les gens concernés par ce genre de circulaire ce mardi, c'est-à-dire l'ensemble de ce gouvernement. Il y demande donc à l'ensemble de ses ministres d'organiser ce qui est appelé dans la circulaire, entre guillemets, dans l'article, des dépistages inopinés et obligatoires sous la forme de tests salivaires des membres de leur cabinet, ainsi que des titulaires d'emploi à la décision du gouvernement au regard de la nature des missions qu'ils exercent, de leur exposition et de l'exigence particulière d'exemplarité qui s'applique à eux. Fin de la citation de la circulaire de Monsieur Lecornu. Hein. Alors, vous avez bien compris. Alors, la journaliste de France Info nous expliquait qu'il s'agit donc de hauts fonctionnaires, d'ambassadeurs, de préfets ou de recteurs d'académie ou ce genre de hauts fonctionnaires, en fait. Hein, c'est ça. Ça concerne les hauts fonctionnaires. Bah, ils sont où, les ministres, dans tout ça ? Si je lis bien, et je crois que je lis bien, hein, rassurez-vous, l'article de France Info, c'est pas les ministres qui vont subir le test, c'est les ministres qui doivent appliquer ce test aux membres de leur cabinet. Bon, d'accord. Ok, c'est déjà carrément plus du tout la même chose que ce qui était annoncé à grand renfort médiatique ce mardi-là, c'est que le gouvernement va passer au test salivaire. Non, non, c'est le Premier ministre qui demande à ses ministres de faire passer ses employés au test salivaire, ce qui n'est pas du tout la même chose. Bon, on l'a pas beaucoup entendu ça, mais quand même, on voit que Margot Duguay, la journaliste de France Info, ça l'a quand même un petit peu interpellé, hein. Puisque quel est le but de cette initiative? Elle nous dit que c'est vérifier que, et elle rouvre les guillemets, c'est donc la circulaire qui le dit, les intéressés ne sont pas consommateurs de produits stupéfiants. Or, bah, y a quand même ce problème des ministres. Elle rajoute tout de suite après, contacté par France Info, l'entourage de Sébastien Lecornu assure que les membres du gouvernement seront aussi concernés par ces dépistages. Le cabinet du Premier ministre s'est d'ailleurs déjà conformé à ces tests. C'est très bien. Donc, dans la circulaire, il n'y a pas marqué que les ministres doivent y passer. Alors, l'élément officiel qui donne les ordres aux agents de l'État, c'est bel et bien la circulaire. Hein. Ce n'est pas l'entourage de Sébastien Lecornu qui donne les ordres. C'est la circulaire telle qu'elle est rédigée et telle qu'elle est envoyée. Or, c'est que l'entourage de Sébastien Lecornu qui assure, soyez rassurés, madame la journaliste, les ministres vont y passer aussi. Mais ce n'est pas officiel. Ce n'est pas officiel, non, non, c'est pas la circulaire qui le dit, c'est nous. C'est nous. Nous, on connaît bien Sébastien Lecornu, on partage une petite ligne de coke de temps en temps avec lui, peut-être après le Conseil des ministres, on sait pas, hein. On connaît pas bien les mœurs de ces gens-là pour être aussi en dehors des réalités de ce monde, quoi. Et quand même, ils doivent bien faire des trucs un peu bizarres pour être à ce point-là, à côté de la plaque, à tout bout de champ, quoi. Mais non, c'est pas dans la circulaire, madame, c'est pas dans la circulaire. Mais ayez confiance. Vous voyez qu'on peut avoir confiance dans le gouvernement actuel, hein. Il a très très bien su anticiper et s'adapter au changement climatique. Il a très bien su tout ce dont on se fout de notre gueule depuis des années, quoi. Il a très bien su le faire. Alors faites-nous confiance. Ouais, à d'autres, hein, s'il vous plaît, à d'autres. Ok, donc le but de vérifier que les intéressés, machin et tout, là, et tout, machin et tout... Laissez-moi rigoler. Non, c'est de la démagogie pure et simple, cette campagne de com, puisque ce n'est seulement une campagne de com. On en était convaincu dès l'annonce de l'existence de cette circulaire. Il n'y a pas eu besoin de creuser, on le sait très bien. On connaît nos élus, on connaît nos gouvernants, on connaît la philosophie de la République, de l'État français ces 20 dernières années, quand il est question de politique des drogues en général et du cannabis en particulier. On n'est absolument plus dupe de ce genre de campagne marketing. On sait très bien que c'est de la démagogie électoraliste pure et simple, qu'il ne rien ne se passera concrètement sur le terrain. Et d'ailleurs, si vous vous posiez la question, soyez rassurés, rien de tout ça ne transparaîtra dans la presse, rien de tout ça n'ira devant les tribunaux, rien de non, bien sûr que non, puisqu'il n'aura fallu attendre que quelques jours. Et l'article de l'Indépendant, trouvé sur les pages de leur site internet, l'Indépendant en un seul mot.fr, sous la plume de Nicolas Monet, ça a été publié le 26 juin dernier sous le titre « Test antidrogue au sommet de l'État, 2 points ». Le gouvernement refuse de rendre public les résultats du dépistage des ministres et autres et hauts fonctionnaires. Je vous lis le chapeau. Les tests salivaires obligatoires pour les ministres et hauts fonctionnaires décidés par Sébastien Lecornu sont une première en France. Mais le cadre légal applicable à la haute fonction publique reste incertain et les syndicats s'interrogent. Sans publication des résultats ni clarification juridique, l'exemplarité affichée par Matignon peine à convaincre. Et j'ai malheureusement oublié de copier-coller le passage du corps de l'article où on avait cette magnifique information que, contacté par les médias, le Matignon a bien certifié que les résultats ne seront pas rendus public. Ça restera de la cuisine interne. Autrement dit, allez vous faire foutre pour la transparence. Allez, autrement dit, on assume très bien notre cynisme électoralisme, mais il n'y a aucun problème. On assume très bien notre démagogie totale en la matière. Il n'y a aucun problème et on vous emmerde. Message bien reçu de la part du côté de Matignon. Hein. Salut, merci beaucoup. On n'en attendait pas moins de vous. C'est formidable. Vive la politique des drogues à la française. Vive la politique politicienne à la française. Tout cela est purement et simplement à vomir en sachant que ces mêmes gens continue à persécuter de très jeunes usagers et usagères, de simples usagers et usagères, quel que soit leur âge, quel que soit leur niveau social, quel que soit quoi que ce soit. C'est fou. Qu'est-ce que vous voulez? C'est plus possible, quoi. C'est juste plus possible. On continue ? Non, on va partir faire un petit tour en musique avant. J'aurai une dernière petite information sur les tests salivaires à vous donner, avant de revenir à l'actualité militante, mais bon, je me suis déjà assez échauffé comme ça, ce qui fait encore très très chaud ce dimanche. On va repartir faire un petit tour en musique avec un morceau très long, que j'aime énormément et que j'avais pas pris le plaisir de vous diffuser depuis fort fort longtemps, bah, depuis sa publication en fait, hein. C'était en 2001, puisque c'est un extrait du dernier album studio signé Noir Désir, Des Visages, Des Figures, édité par Barclay en 2001. C'est le morceau pour lequel ils se sont associés à Brigitte Fontaine pour ces 25 minutes d'expérimentation musicale assez géniale à mes oreilles, et notamment les interventions magnifiques de Brigitte, à qui on pense encore une fois ce dimanche, après la perte de son compagnon, monsieur Areski Belkacem. Voici Noir Désir et Brigitte Fontaine, l'Europe. Pas tout à fait en intégralité, mais quand même, dans Y a de la fumée dans le poste, sur Radio Libertaire, la voix ni de Dieu, ni maître, ni publicité de la Fédération anarchiste.

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2: 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Ce morceau, dans Y'a de la fumée dans le poste, s'intitule L'Europe. Un grand merci à Brigitte Fontaine et à Noir Désir. Qu'est-ce qui fait du bien ce morceau de temps en temps?
3: Clairement.
2: Tu me faisais remarquer d'avoir en antenne que on peut carrément qualifier ça de musique psychédélique en plus. Au-delà de son aspect un peu prophétique, extrait de l'album prophétique de Noir Désir, des visages, des figures sortis le 11 septembre 2001. Dont le deuxième morceau s'appelle Le Grand Incendie et se passe à New York. C'était l'Europe donc. Allez, c'est Y'a de la fumée dans le poste sur Radio Libertaire, la voix sans Dieu, ni maître ni publicité de la Fédération anarchiste. Il nous reste une bonne demi-heure à passer ensemble à l'antenne de la plus rebelle des radios avant de laisser la place normalement, si tout va bien, à Détruire l'ennui, l'émission punk et DIY du dimanche soir sur Radio Libertaire. Et alors là, bon, je disais, j'ai encore une petite actu, une petite info plutôt à vous donner pour en avoir fini avec l'actu de ce soir. Mais en fait, non. C'est tout nouveau dans Y'a de la fumée dans le poste. C'est une séquence mathématiques. Situation problème, les enfants, sortez vos ardoises. Alors, cette situation problème nous est proposée par une dépêche de presse reprise par France 24 sur son site internet france24.com, datée du 24 juin dernier, et intitulée, ah tiens, c'est pas banal, il y a un S à drogue pour une fois, drogues au volant, deux points, les tests salivaires de dépistage en question. Bon, nous, il y a de la fumée dans le poste, ça fait plus de 10 ans, je pense que maintenant qu'on dénonce la non-fiabilité totale des tests utilisés par les forces de l'ordre sur le bord de la route pour dépister la conduite sous l'emprise de stupéfiants, c'est absolument arbitraire et tout ça. Bon, je n'y reviens pas. Non, aujourd'hui, je vous propose juste une petite situation problème en rapport, grâce donc à France24.com, ou plus exactement à une dépêche de presse, qui commence ainsi. J'ai été traité comme si j'étais un dealer, c'est entre guillemets, peste Marc J. Les tests salivaires de dépistage aux stupéfiants présentent, selon les experts en pharmacologie, des défaillances techniques pouvant conduire à des résultats faussés, ce que déplorent certains conducteurs se disant victimes de ces failles. Ce que vous dit pas le chapeau de cette dépêche, c'est que les certains conducteurs et conductrices, ils sont des centaines à être privés de leur travail, de leur voiture, de leur possibilité d'aller faire des courses, etc. Enfin, c'est hallucinant encore une fois cette histoire. Il n'y a que la France pour nous proposer des choses pareilles. Bref, on en vient vraiment à mon propos mathématique. Voici la situation problème. Elle nous est proposée par le professeur Amin Larabi. Il est président de la Société française de toxicologie analytique et il est cité dès le début de cet article de France 24, ouvrez les guillemets, sur un échantillon de 2328, je répéterai les données pour vous laisser le temps de sortir vos caltoches, sur un échantillon de 2328 tests effectués entre janvier 2025 et avril 2026, 14,8% sont des faux négatifs, 2% des faux positifs. Donc je vous rappelle que ce monsieur est président de la Société française de toxicologie analytique. Il doit savoir manier une calculatrice dans ces cas-là. On peut penser, en tant que statisticien amateur, moi je peux vous dire qu'un échantillon de 2328 pour une application d'un an et quelques mois, bah ça commence à être un petit peu significatif quand même, un peu tout ça, quoi. Donc on va les accepter, ces données de monsieur professeur Amin Larabi. Enfin, si vous aviez des doutes de conscience, amis rigoureusement scientifiques, dissipons-les. On va s'amuser un peu grâce à lui. Donc, on a un échantillon de 2328 tests effectués par les forces de l'ordre entre janvier 2026 et avril de... janvier 2025 et 2026. Parmi ces 2328 tests effectués, 14,8% sont des faux négatifs, 2% sont des faux positifs. Or, la dépêche ensuite de rajouter que, sachant que les forces de l'ordre ont réalisé en 2024 1,2 million de dépistages aux stupéfiants, dont 132 800 se sont avérés positifs, question: combien de gens se sont retrouvés victimes de cette politique arbitraire? Vous avez 10 minutes. Non, pas 10 minutes, c'est un peu long pour le temps qui nous reste. Vous n'avez peut-être pas de calculatrice sous les mains, ou alors bah, vous êtes allé suffisamment longtemps à l'école pour savoir manier les pourcentages. Alors je l'ai fait pour vous, tiens. Alors, on a 1 200 000 tests de dépistage qui ont été effectués, là, pour la quantité qui nous intéresse. Parmi ces ce million d'eux, M. Amin Larabi nous a bien expliqué que 14,8% sont des faux négatifs. Donc ça veut dire que 177 600 personnes sont des faux négatifs, donc ils sont passés entre les mailles du filet sans être inquiétés par la loi donc contre la conduite sous l'emprise de stupéfiants. 177 600 personnes n'ont pas été verbalisées alors qu'elles l'auraient dû, et que parmi toujours ce million d'eux de tests pratiqués par les forces de l'ordre, il y en a 2% qui sont des faux positifs. Ça nous fait donc 24 000 faux positifs parmi les 132 800 personnes qui se seraient avérées positifs. Parmi ces 132 800 cas positifs, il y en a, statistiquement parlant, 24 000 qui sont des erreurs judiciaires. 24 000 erreurs judiciaires chez les gens verbalisés pour 177 600 personnes qui auraient dû être verbalisées, qui n'ont pas été verbalisées. Tout ça fourni par 1,2 million de dépistages en un an effectués chaque année, quoi, par les forces de l'ordre. Si on garde le même nombre de tests de dépistage, il est en train d'augmenter. En tout cas, c'est ce que nous promet le ministère de l'Intérieur année après année après année après année. Malgré des statistiques de fiabilité telles, allez, on va aller un petit peu au-delà de la science statistique, parce que derrière la science statistique, il y a quoi? Des êtres vivants, encore une fois. Donc, malgré ce dispositif répressif qui permet 24 000 erreurs judiciaires et 177 600 échappés à la répression, mais quelle politique est assez con pour maintenir un tel dispositif en place? Bah, les politiciens français. Voilà, merci, c'est QFD, c'est ce qu'on voulait démontrer. Bon, bien sûr, vous aurez compris le vrai sens de mon propos, c'est que non, c'est pas possible. Ça non plus, ça en fait des choses pas possibles aujourd'hui. Il y a de la fumée dans le poste, mais non. C'est pas plus possible que le reste de continuer de prétendre que c'est une mesure de sécurité routière. Non, non, c'est une mesure de persécution des usagères et des usagers de drogue qui ne conviennent pas au gouvernement. Bon, là, les usagers d'alcool, ils sont dépistés aussi, mais via l'alcotest. Dispositif biologique beaucoup, beaucoup plus fiable que les tests salivaires qui servent au dépistage de la conduite sous l'emprise de stupéfiants. Qu'est-ce que je voulais dire d'autre là-dessus? Les médicaments, eux, par contre, ils sont toujours pas testés. Hein. Il n'y a aucun test prévu et même envisagé par le gouvernement. Non, non, on se contente de mettre un logo sur les boîtes de médoc, comme on se contente de dire à la fin des pubs pour les voitures, pensez à covoiturer, très très rapidement, hein, pour faire croire que derrière la destruction capitaliste engendrée par la publicité, se cacherait une conscience écologique ou sociale ou quoi que ce soit. Mon cul, mon cul. baiser mon cul, quoi. Donc c'est pareil pour les tests salivaires. Merci monsieur Amin Larabi, président de la Société française de toxico-analogique, de toxicologie analytique, pardon, j'en peux plus, vous l'entendez, de nous avoir permis cette petite démonstration arithmétique. C'était bien plaisant. Merci à vous. Allez, on repart tout de suite faire un dernier tour en musique. Non, allez, sans transition, je vais vous parler tout de suite de Support Don't Punish, puisque c'est très rapide malheureusement. L'initiative Support Don't Punish, je l'ai déjà présentée en détail il y a 2 semaines, donc je ne vais pas en revenir tout de suite sur ces détails. Si j'ai le temps après la musique, je vous lirai le même texte qu'il y a 2 semaines, qui explique pourquoi Support Don't Punish demande un changement, comme nous le faisons ici dans Il y a de la fumée dans le poste depuis toujours au micro de Radio Libertaire. Nous demandons un changement de paradigme de la politique des drogues en général, en France bien sûr, mais aussi un peu partout ailleurs, et aussi en quoi consiste ce changement de paradigme. Ce texte, si j'ai le temps, je vous le lis d'ici un quart d'heure. Mais pour l'instant, je vais revenir sur ce que je vous préannonçais très vaguement il y a 2 semaines, mais même si j'étais pas vraiment encore tout à fait informé, j'appelais de mes voeux la tenue d'une manifestation de rue autour de Support Don't Punish, donc de cette initiative qui en français donne soutenez-les, ne les punissez pas, et qui est une initiative mondiale qui vise donc à faire taire la répression et la stigmatisation des simples usagers et usagères de drogue, quelles que soient ces drogues, qu'elles soient légales ou pas, qu'elle soit mortelle ou pas, qu'elle soit vectrice de dépendance profonde ou pas, peu importe, lâchez la grappe aux usagers et aux usagères de drogue. S'ils ont besoin de soins, c'est le seul moyen efficace pour qu'ils aient accès ou même qu'ils osent demander ces soins. Donc c'est maintenant qu'il faut arrêter de les persécuter, de les réprimer. C'est maintenant. Plus de détails après la musique. Je vous disais donc qu'il fallait soutenir cette initiative, qu'il fallait y participer. Et ça, normalement, était le cas. Alors, je vais tout dire au conditionnel parce que malheureusement, ce sont que des annonces que j'ai réussi à trouver sur Internet, pas des rapports, pas des comptes rendus de manifestations. Donc, ces manifestations ont été annoncées publiquement, donc prévues et organisées par les associations impliquées dans tout cela. Mais le problème, c'est que la date, c'était vendredi. Vendredi en fin de journée. Vendredi 26 juin 2026, un peu partout dans l'Hexagone, il faisait entre 32 et 39, 40 degrés. Donc c'est pour ça que je ne suis pas allé Place de la République à Paris vérifier si le village associatif proposé par la Fédération Addiction notamment et l'ensemble des associations et collectifs parties prenantes du camp de la réduction des risques et de l'éducation, de tout ce que j'évoquais par rapport à Support Don't Punish, c'était une invitation qui a été formellement lancée, donc à se regrouper, à se réunir, à se retrouver pour s'informer, pour discuter, pour débattre autour donc de la réduction des risques, de l'éducation, du changement de paradigme en matière de politique des drogues en France comme ailleurs. Ça devait se tenir Place de la République ce vendredi dernier à partir de 18h30, je crois, jusqu'à 21h30, un truc comme ça. Donc il y a l'invitation de tout un tas d'associations proches de Il y a de la fumée dans le poste, en tout cas qu'on relaie assez régulièrement à ces micros. Mais je ne sais pas si ça a pu avoir lieu vu les conditions climatiques et de pollution que nous subissions toutes et tous. Encore une fois, un gros merci les pollueurs. Hein. Pour tout ça, non, je crois que j'ai oublié de le faire, mon couplet de remerciements aux pollueurs en préambule de cette fumée dans le poste de ce soir. Mais pour ceux qui n'ont pas entendu, ou celles qui n'ont pas entendu mon coup de gueule, ça va être disponible bientôt sur le blog de l'émission lafumedansposte.blogspot.com ou le site de Radio Libertaire. Bref, je ne sais pas si ça a eu lieu. Pareil pour Marseille, un journal local qu'on a déjà cité ici, qui malgré son triste nom, la Marseillaise.fr, a relayé une initiative marseillaise également dans son édition du 24 juin sur internet sous la plume de Ivani Legrain. Son article s'appelle Pour un autre regard sur les consommateurs de drogue. Malheureusement, elle ne met pas de S à drogue, ce qui prouve qu'elle va falloir qu'elle elle-même change son regard sur les consommateurs de drogue. Ça serait bien, Ivani Legrain, hein, je pense que c'est une meuf, Ivani Legrain, donc ça serait bien qu'elle commence d'emblée par montrer qu'elle réfléchit un petit peu à la question en changeant son orthographe du mot drogue. Mais sinon, c'est très bien qu'elle ait relayé cette initiative marseillaise, puisque dès son chapeau, je ne peux pas aller plus loin, c'est un article qui est réservé aux abonnés de ce site, lamarseillaise.fr, mais je vais vous lire le chapeau. Donc dès le chapeau, on apprenait qu'une manifestation ambulante était prévu à Marseille pour ce vendredi soir. Je vous lis ce chapeau. Plusieurs associations organisent une marche vendredi 26 juin pour visibiliser les usagers et aussi, j'imagine, les usagères de drogue, avec un S cette fois-ci, et les actions de prévention et de santé. Ils demandent une politique de réduction des risques et l'ouverture de lieux pour les consommateurs. On va rajouter aussi les consommatrices. Dossier brûlant à Marseille, sans mauvais jeu de mots, avec la crise écologique, la catastrophe, pardon, écologique en cours. C'est pas une crise, hein. La crise, elle est globale depuis 30, 40, 50 ans. Là, on a juste un symptôme de la catastrophe en cours depuis 40, 50 ans. Hein. C'est pas du tout une crise, hein. C'est un état long et dont il va falloir beaucoup de temps et de courage pour se sortir. Mais c'est encore possible. Heureusement, par contre, ça demande des mesures radicales. Tout de suite, ça y est, je suis déjà... Comme quoi, ça m'obsède. Hein. Enfin bon, voilà, je pense que n'importe qui a vécu en France aujourd'hui sans péter dans le luxe doit être omnibulé, comme je le suis, vous l'aurez entendu, vous l'aurez compris, par ces questions. Alors, au moment où je vous parle, ce dimanche 28 juin, en direct à l'antenne de Radio Libertaire. Bref, si ça a lieu, et même si ça n'a pas eu lieu, bon, à Marseille, ça a dû avoir eu lieu, parce qu'eux, ils ne souffraient pas encore de températures complètement délirantes comme le sud-ouest et le nord du territoire français ce vendredi soir. Donc, et puis ils ont un petit peu plus l'habitude que nous des fortes chaleurs, mais bon, je pense que ça a eu lieu à Marseille. En tout cas, un gros big up aussi de la part de Y a de la fumée dans le poste aux gens qui projetaient de le faire, et s'ils ont pu le faire encore plus, place de la République à Paris, à Marseille, partout ailleurs, support Don't Punish, on vous l'a dit, on vous l'a expliqué il y a deux semaines, on soutient année après année depuis qu'on connaît cette initiative, ça fait une bonne dizaine d'années maintenant, et donc on est très très content, on se réjouit vraiment de voir que des gens relaient ce mouvement plutôt né sur Internet, directement sur le terrain, là où on peut militer sans polluer, là c'est où c'est encore un peu possible de militer sans réchauffer le climat à cause du numérique, de l'électronique et de l'Internet, de l'Internet omniprésent, imposé dans nos sociétés, tel qu'il est imposé dans nos sociétés. L'Internet normalisé aussi à la sauce capitaliste, tel que l'Internet a été normalisé de telle façon il y a une dizaine d'années maintenant. Hein. Tout ça aussi, ce sont des choses par lesquels le capitalisme précipite encore plus la catastrophe écologique en cours, et donc contre lesquels il est urgent de lutter maintenant. J'espère que mon double propos, militant des drogues et militant écolo, ne se mélange pas trop de manière trop confuse ce soir, mais je suis désolé. C'est comme pour le reste, j'ai pas moyen de faire autrement ce soir, c'est du direct, et c'est sans phare, sans faux semblant, c'est Y a de la fumée dans le poste, c'est Radio Libertaire. Allez, on repart faire un dernier tour en musique pour ce soir, un morceau qui me tient à cœur et que je voulais vous passer depuis un moment, je le trouve superbe. Il est signé Les Vulgaires Machins, mais sur un 45 tours pas banal, sorti en France déjà, c'est étonnant, c'est Guérilla Assaut qui a édité ce 45 tours des Vulgaires Machins, un groupe québécois, hein, ou en tout cas des provinces francophones du Québec, qu'on aime bien, il y a de la fumée dans le poste depuis longtemps, qui chantent en français, hein, vous l'avez entendu, ce sont des gens des provinces francophones, donc ils tiennent à chanter leur rock alternatif en français. Mais d'habitude, c'est très très électrique. Or, ce 45 tours qui n'a pas de titre et qui est sorti en 2011 chez Guérilla Assaut est quasiment à 90%, pour presque 100% acoustique. C'est assez étonnant. Et il comporte cette superbe face A, qui est une forme de bilan fait par le groupe. Ça s'appelle « Et même si ». Rassurez-vous, hein, si vous aimez bien les Vulgaires Machins, c'est simplement un bilan d'étape, puisqu'ils sont toujours ensemble et toujours actifs, toujours à publier des disques en 2026, comme on a évoqué ça à travers notre sujet sur Kicking Records il y a peu de temps, dans « Il y a de la fumée dans le poste » sur Radio Libertaire. Allez, on écoute les Vulgaires Machins, et même si, tout de suite dans « Il y a de la fumée dans le poste ».

0: Radio Libertaire, la voix 102 100 mètres sans pub de la Fédération Anarchiste, et il y a de la fumée dans le poste qui quasiment se termine ce soir. On était en direct ce dimanche 28 juin 2026. C'était le dernier direct de la saison 2025-2026 de Il y a de la fumée dans le poste sur Radio Libertaire. Mais avant de vous dire vraiment au revoir, je voudrais donc revenir une dernière fois sur cette initiative Support Don't Punish en vous lisant ou relisant. Malheureusement, si vous étiez à notre écoute il y a deux semaines, ça va être redondant, mais vraiment, je voudrais finir cette saison d'Il y a de la fumée dans le poste une de plus. Putain, ça en fait un putain de paquet. Hein. Croyez pas qu'il y a une certaine lassitude, c'est certain. Je l'ai dit en préambule, je l'exprime assez régulièrement ces derniers temps à ces micros parce que l'actualité, notamment politicienne française, est tellement dégueulasse que c'est compliqué quoi de garder un peu d'espoir militant dans ce contexte-là. Mais voilà, ce texte, il s'applique à Support Don't Punish, mais il permet d'expliciter à ces micros pourquoi. Nous sommes nombreux quand même, hein, pas si marginaux que ça non plus. Il y a nettement moins marginal que les animateurs de Radio Libertaire pour porter ce genre d'arguments un peu partout. Ce texte, il permet donc de bien expliciter le changement de paradigme de politique des drogues que nous réclamons à corps et à cri et de manière urgente depuis des années et des années sans aucun effet politique à la clé. Et il exprime bien aussi pourquoi ceci est urgent. Donc je vais me permettre de le relire en m'excusant auprès de celles et ceux qui l'ont déjà subi il y a deux semaines. Donc ça s'appelle Support Don't Punish ou Soutenez, ne punissez pas, et c'est un genre d'argumentaire pour s'engager dans cette action qui a eu lieu à l'échelle mondiale, donc ce vendredi 26 juin, comme tous les ans depuis plus d'une dizaine d'années maintenant. Excusez-moi, je m'éclaircis un peu la gorge. Allons-y. Soutenez, ne punissez pas est une initiative communautaire globale visant à soutenir la réduction des risques et les politiques progressistes en matière de drogue. Inutile de vous dire qu'en général, il y a un S à drogue tout au long du texte. Depuis plus d'une décennie, cette campagne vise à promouvoir une approche basée sur la santé publique et les droits humains. Cette initiative souhaite inscrire la réduction des risques à l'agenda politique à travers le monde en renforçant la capacité de mobilisation des communautés touchées et de leurs alliés, en ouvrant le dialogue avec les décideurs et en sensibilisant les médias et le public. Donc voici 5 raisons d'arrêter de criminaliser les personnes usagères de drogue. 1. Les politiques répressives contribuent à l'exécution, plus de 97% à travers le monde en 2025, à l'incarcération de masse, à des peines de prison exubérantes et au surendettement des usagers de drogue. Cette approche s'avère totalement contre-productive. La consommation augmente partout dans le monde, y compris en milieu carcéral. 2. Le seul impact de la criminalisation sur le trafic depuis plus de 50 ans est de voir la disponibilité, la qualité et la diversification des produits augmenter et leur prix baisser. Et ça, faut le dire et le redire, effectivement. 3. Elle renforce la clandestinité, l'exclusion et les risques liés aux consommations. IST, infections sexuellement transmissibles, overdose, etc. 4. Elle entrave les parcours de soins, la réinsertion des populations et le travail des structures de réduction des risques. Et 5. Elle génère une délinquance artificielle propice aux dérives sécuritaires. Voici maintenant 5 raisons de réorienter la politique des drogues et les budgets vers une politique de santé publique basée sur la réduction des risques et les droits humains. 1. Une politique des drogues juste permet aux personnes usagères de drogue de quitter le statut de délinquant pour celui de citoyen. Cette approche humaniste est la base pour exister en société et permet à chacun, chacune, de faire valoir ses droits. 2. La réduction des risques a prouvé son efficacité en contribuant à diminuer drastiquement les contaminations aux IST, les décès par surdose et, de manière générale, les risques liés aux consommations. 3. Les bénéfices de cette politique sont limités par les budgets dérisoires qui lui sont alloués, à la différence de ceux faramineux alloués aux politiques répressives. 4. Les politiques répressives entravent le travail des équipes, l'accès aux populations, l'innovation des dispositifs de réduction des risques, ainsi que la recherche scientifique et imposent une ingérence inappropriée de la répression dans le soin. Les policiers ne sont pas des soignants. Et enfin 5, les politiques répressives contribuent à cibler et à stigmatiser les populations racisées et les plus vulnérables. Comprenez racisé au teint un peu trop pigmenté, hein, bien sûr. Et enfin, la dernière partie de ce texte. Pour ces raisons, le système de contrôle des drogues et son approche répressive ne fonctionnent plus et doit être réformé. Les personnes usagères de drogue ne doivent plus être criminalisées. Les personnes impliquées dans le commerce de drogue ne doivent pas faire face à des peines disproportionnées. La peine capitale ne doit jamais être imposée pour des infractions relatives aux drogues. Les politiques des drogues devraient privilégier la santé, le bien-être et la réduction des risques. Les budgets des politiques des drogues doivent être rééquilibrés afin de garantir le financement adéquat des approches basées sur la santé et la réduction des risques. Soutenez, ne punissez pas. Ce texte est... Allez, j'ai le temps de... Non, ouais, si, j'ai juste le temps. Émergence, Fédération Addiction, Drogues et Sociétés, Groupe SOS Solidarité, CEF, Cannabis Sans Frontières, Opelia. Là, c'est trop petit, j'arrive pas à lire. Là, c'est mal écrit, j'arrive... Ah si, c'est Nantes, La Galette. Gaïa, Ops Addicto 93, Aurore, Adage, Ncode.org, Novadona... Ça c'est moche, j'arrive pas à lire. SP Sidash Parole. Pierre Nicole CSAPA. Croix-Rouge Française. Hôpital Marmottan. Collectif Rue d'Alsace. Bus 3132. DAPSA. IREMA. Et Association Addiction France. Vous aurez compris que là nous dépassons très clairement le cadre de la politique du simple cannabis. Le cannabis, l'usage de cannabis par les sociétés humaines ne relève pas vraiment de la réduction des risques, vu que les risques engendrés par cet usage sont moindres que beaucoup, beaucoup, beaucoup d'autres drogues, à commencer par l'alcool et tous les drogues, tous les stupéfiants à dépendance très forte ou à risque d'overdose, ce qui n'est pas le cas du cannabis, non, ni pour la dépendance ni pour l'overdose. Donc voilà, là on est dans le cadre de « il y a de la fumée dans le poste » qui dépasse largement la simple question du cannabis, mais dans laquelle s'inclut la question du cannabis et qu'il est donc tout aussi important de porter, de faire valoir et de faire connaître et surtout d'imposer de manière urgente, car c'est nécessaire et urgent pour les personnes qui sont victimes du moralisme, de la stigmatisation, de la répression des usages de drogue qui sont mal vus par les faiseurs et les faiseuses de loi. Ça ne peut plus durer, alors que l'alcool reste parfaitement légal. Bref, voilà, je crois que le message politique aura passé pour aujourd'hui. Espérons-le. Il me reste très rapidement à vous saluer toutes et tous. Comme je l'ai dit plusieurs fois, vous venez d'entendre la dernière édition en direct de Y'a de la fumée dans le poste à l'antenne de Radio Libertaire pour cette saison 2025-2026 et peut-être la dernière tout court. Je ne suis malheureusement pas en position, je ne suis pas capable de vous dire si nous serons au rendez-vous à fin août à la rentrée pour la reprise des directs. Comme c'est le cas habituellement tous les ans, je vous annonce ça à la dernière édition de fin juin, début juillet. Malheureusement, les circonstances font que ça n'est pas possible cette année. J'en suis profondément désolé, je vous prie de m'en excuser. Et surtout, en tout cas, si rendez-vous il y a, ça sera fin août et début septembre pour la vraie reprise de la saison 2026-2027. Soyez au rendez-vous pour vérifier si on est là ou pas, je peux pas vous dire mieux que ça. Et surtout, donc, je voulais remercier du fond du cœur les auditrices et les auditeurs qui nous écoutent plus ou moins régulièrement. J'avais prévu de rajouter à cette dénomination si tant est que vous existez. Mais un certain David qui nous a appelé tout à l'heure m'a prouvé que vous existez. Et donc, je vous dis un énorme, énorme merci. Merci. C'est grâce à vous que ce qu'on fait a du sens. C'est le seul sens qu'on arrive encore à trouver à notre action au micro de Radio Libertaire dans le cadre de « Il y a de la fumée dans le poste ». C'est le dernier qui nous reste, ce sens-là. Donc s'il existe, bah, vous nous donnez du sens tout bêtement. Vous vous rendez pas compte à quel point c'est fondamental. Merci. Putain, merci, quoi. Et alors, on va se quitter. N'oubliez pas le blog, bien sûr, lafumedanlepost.blogspot.com. Il marche tout l'été, mais par contre, le numérique, je pense qu'il va avoir besoin de se taire tout l'été. Donc, n'en abusez pas, surtout pas du streaming, qui est une saloperie écologique de plus. Mais on va se quitter donc avec deux morceaux signés Poésie Zéro. Alors là, encore une fois, il y a redite par rapport à il y a deux semaines. Mais que voulez-vous, ce morceau, il était d'actualité il y a deux semaines, il est encore d'actualité ce dimanche, et il va rester d'actualité, à mon avis, pour pas mal de temps, jusqu'à la fin de cet été, voire de l'automne de cette année 2026. Il s'intitule « Oh là là, il fait chaud ». Le deuxième morceau est aussi signé Poésie Zéro. Alors lui, il était déjà d'actualité les mois, les années, les décennies précédentes, et il va rester d'actualité encore très, très, très, très longtemps. C'est pour ça que je me permets de le diffuser à la suite. Et celui-ci s'intitule « Ton pays, c'est de la merde ». Les deux sont tirés de l'album bleu de Poésie Zéro, mais pas le même. Attention, le premier est sorti en 2023 et est bleu clair, alors que le second est sorti en 2019 et est rouge. Voilà, vous savez tout, il me reste à t'embrasser, mais hyper, mais même pas chaleureusement, fraternellement d'avoue.
1: Pareil mon petit Max.
0: C'est grâce à toi qu'on a fait toutes ces dernières années de fumer dans le poste, je le redis une fois de plus, et c'est déjà énorme comme victoire ce que tu nous auras permis. Et tout à tous, j'espère à très bientôt, et grosse bise, ciao.

Je sais pas si on est de la même Migros, vous et moi. Moi, j'étais de la Migros de la navigation. Et une fois, j'étais allé avec Colline, quand elle avait 5 ans et des bananes, acheter des trucs à Migros. Et on était allé avec son vélo. Et quand on était reparti, il était plus là. Quelqu'un l'avait fauché. J'avais trouvé relativement dégueulasse qu'on puisse piquer le vélo d'une fille de 5 ans et des poussières. Puis surtout, je me suis dit, je vais faire une chanson pour repayer le vélo. Ça s'appelle « Prendre un enfant par le frein ».

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